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1: 4h07, bonjour, bon réveil à toutes et à tous. Quel plaisir de vous retrouver en ce vendredi matin, le 2 octobre 2026. Et j'espère que ça va bien de votre côté. Dernier jour de la semaine et le week-end approche à grands pas. Ben on est bien, on se sent bien. La NNTA programme peut organiser. D'ailleurs, on en profite pour dire félicitations à Thuban Dumoun, Ban Enfant, qui peut faire cette première communion ce week-end. Et aussi, ben, celles et ceux qui célèbrent leur anniversaire en ce 2 octobre. Ben, on vous souhaite tout ce qu'il y a de meilleur. Nathan au micro qui vous accompagne chaque matin jusqu'à 6h pour le plus grand des plaisirs. Vos dédicaces, on les reçoit comme d'hab. 5253-8484-402-8080 pour vos chansons préférées. Ben, si on arrive à caler le même jour, tant mieux. Au cas contraire, ce sera pour lundi matin. Eh bien oui, je vais vous retrouver lundi matin entre 4h et 6h. Bon courage à celles et ceux qui bossent déjà en ce vendredi matin. Ben, bon courage à vous, Manzoli, agents de sécurité, personnel de la santé, de l'hôtellerie, l'aéroport, ben, policiers, pompiers, pompistes, boutiquiers et surtout ben, chauffeurs de van, de taxi, de poids lourd ce matin. On a aussi vos rubriques qui sont au rendez-vous. Mais là, on va démarrer tout de suite avec votre phrase motivante du matin, votre boost pour la route.

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1: N'attendez pas de vous sentir prêt. Parfois, il faut commencer pour découvrir sa propre force. On démarre avec Didier Barbelivien ce matin, les mariés devant TF1.

Magnifique chanson de Berlin, Take My Breath Away. Avant, c'était la chanson de Didier Barbelivien. Et 4h17, continuez à nous écrire, 5253 8484. On va écouter cette fois-ci une chanson de Andy Williams. Zot connaît bien, devinez le titre. Allez, Moudiazot. Raindrops keep falling on my head. C'est pour vous ce matin. Bon vendredi, bon réveil.

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1: Place maintenant à Céline Dion, 4h24, Call the Man. Allez, continuez à nous écrire, dans un petit moment, on va lire tous vos messages.

0: Le tout nouveau de Marguerite,
1: les filles et les meufs, 4h30.
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1: Passées de 33 minutes. Allez, vos messages sur le 5253-8484. Bonjour à Chalet qui dit bonjour à Valérie et Chiara, Evelyne, Patrice, Laura, Ariel, Anne-Sophie. Valérie, longtemps pas de Patrice justement. À Fabrice, à sa cousine Sylvette, Corinne.

Catherine, Clarelle Fanchette et les autres amis de la radio. Bien le bonjour. Bonjour à Gilbert qui demande une chanson Bright Eyes de Art Garfunkel. Bah écoutez, ce sera joué pour lundi matin. Hein, de Don't Worry, dédicacé à Shania, Taslima, les familles Victor, L'Active et Gilbert de Sainte-Croix. Bon week-end. Merci pour le message. Bon vendredi à toi. Merci. Pour mon beau-frère Philippe de Taillac, qui fête son anniversaire aujourd'hui, de la part de sa femme Jocelyne, ses deux enfants, Dina et Pascal, son gendre Amar, la belle-fille Natacha, les petits-enfants, et les familles Esther, Joséphine, Benoît, Oledor, demandé par Odile de Rivière des Anguilles. Merci pour le message. Bon vendredi et bonne journée, c'est Marilyn de Poudre d'Or qui est avec nous ce matin. Alors, mon frère, un gros bonjour à Thomas de Pêcheur, mon souhaite de bon courage, un clin d'œil spécial au groupe 3e âge de Papaye. C'est Joël de Papaye, allez Rodrigue, la chanson se sera jouée pour demain, pour lundi matin. Je vous souhaite un heureux week-end, c'est Daniela du côté d'Albion, on salue aussi Marie-Ange et Roland. Humpadink, déjà joué durant cette semaine, choisissez une autre chanson. S'il vous plaît, pour Myriam Meunier de Rodrigue, Myriam Steve de Plaine des Papayes, Marie-Noël de Baie du Tombeau, Noëlette Véronique de Clémentia. Merci beaucoup pour le message. Bonjour, Ségam est dans la joie. Ça a été joué durant la semaine aussi pour mes cinq petites filles, Axel Nagen de Curpip, Kimberly, Shani Alécha, Isabella de Londres, Cindy Navin, les amis de la radio, c'est Rosemée de Trancbar. Oui, je choisissais une autre chanson. Beaucoup Ena, hein? Bonjour, toujours là, vous écoutez. Merci, bon vendredi, bon week-end. Finitivement, week-end, bonnet abonné à Marie-France, hein? Marie-France 2, Curpip ce matin. Qui nous écoute, bonjour, bonne journée, tout moment du monde, camarade de Morning Breeze, ma famille, coucou à Marie-Noël, Joyce, Shirley, Patrice, Micheline, Marie-France et Dietrich, Evelyne, Brigitte, Françoise, Tisa, Priscilla, Mazom, Brianne, Clancy, c'est Joyce de Rivière-Coco à l'île Rodrigue, on salue tous nos amis Rodriguez ce matin, bonjour, c'est Jean-Claude de Rodrigue. Bonjour à vous Jean-Claude, belle journée, merci beaucoup. 4h36, oui, allez, nous on continue. Oui, never gonna give you up, vous connaissez ça, hein? Allez, c'est parti, c'est pour vous ce matin. Allez, on reste positif, on est vendredi, c'est bientôt le week-end.

0: 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Prophétie, Jason ira pour vous ce matin. Feeling. 4h, passé de 43 minutes. Aerosmith à venir à Don't Want to Miss a Thing.
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Prince Roy, Bachata, Stand By Me. Bonjour à Bernadette de Rodrigue ce matin, qui souhaite un joyeux anniversaire à Toto, qui fête ses 81 ans demain. Également, joyeux anniversaire à Tali. À venir, regarde sur l'histoire avec Reza.

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1: Chers auditeurs, bonjour. Je vous parle aujourd'hui d'un officier de marine français. Il est également le premier archiviste de l'Île-de-France. Nous sommes dans la période entre le 18e et le 19e siècle. Les archives constituent le fondement même de notre histoire collective et individuelle. Cette personnalité, de par sa profession d'archiviste, laisse une trace durable dans l'histoire de notre pays. Je vous parle ce matin d'Antoine d'Unienville, plus connu sous le nom de Baron d'Unienville. Il naît le 13 janvier 1766 à Sarrebourg, une commune de France. En 1780, il entre dans la marine royale et participe à la guerre d'indépendance des États-Unis. Le baron d'Unienville arrive à l'Île-de-France après la Révolution française. Il est élu à l'Assemblée coloniale et représente les quartiers de Rivière-Noire et de la Savane respectivement. En 1799, il accompagne le gouverneur Malartic à l'île Bourbon afin de combattre un mouvement royaliste. Ce groupement veut livrer l'île aux Anglais. D'Unienville contribue à conserver cette colonie sous le contrôle français. Sous le gouverneur Decamps, il exerce la fonction de major du quartier de la Savane. À la prise de l'île par les Anglais en 1810, D'Unienville est contraint de donner des leçons de violon afin de subvenir aux besoins de sa nombreuse famille. En 1813, reconnu pour ses mérites, il est nommé archiviste colonial. Il aide le gouverneur Farquhar à constituer une importante documentation sur Madagascar. Cet ouvrage archivistique se trouve aujourd'hui au British Museum. En 1819, le baron d'Unienville, à la demande du comte de Liverpool, ministre des colonies, présente un exposé détaillé de la situation de la colonie pendant les deux premières décennies de l'occupation anglaise. L'ouvrage est intitulé « Statistiques de l'île Maurice et de ses dépendances ». En 1821, le baron d'Unienville est fait chevalier de la Légion d'honneur. Il décède le 27 juillet 1831 à l'âge de 65 ans. Il est inhumé au cimetière marin de Souillac.

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1: Allez, c'est parti avec les Zoukovari.
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1: 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Et aujourd'hui on rit, on est vendredi.

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Bienvenue dans la deuxième et dernière partie de votre Morning Breeze, toujours avec Nathan qui vous accompagne jusqu'à 6h en ce vendredi 2 octobre 2026. On dit bonjour à Jane, Anna Salon de Curpip, à Norbert de Flac qui a fêté son anniversaire le 9 septembre dernier. Happy birthday to you Norbert, ainsi que toute sa famille qu'on salue ce matin. À Ghislaine du côté de Malherbe qui souhaite un joyeux anniversaire à Mamie qui fête son birthday today. Également à Rico et Jimmy qui nous écoutent ce matin. Bonjour à Marie-Noël qui souhaite un joyeux anniversaire à Mamie. Et bonjour à Chalet de Saint-Pierre. Chalet de Saint-Pierre qui fêtera son anniversaire ce dimanche 4 octobre. Et de la part de Maman Nicole, de Monseigneur Lynn, Papa Lewis, son frère, son mari et les deux enfants. Et sans oublier Solange et Gérard. Margaret de Rosebel également qui souhaite un joyeux anniversaire de Marie à son fils Jerry et sa belle-fille Elisabeth qui ont fêté leurs 18 ans de mariage hier. Waouh, félicitations, longue vie ensemble. Également à Thomas Enfants qui fait sa première communion en la paroisse de Sainte-Famille à Rosebel, donc notamment Chiara et Fabiano. Merci pour le message. On salue aussi notre chère amie Marie-Danielle. La chanson de Franck Michael, ce sera joué pour lundi matin. Bonne journée à vous également. Alors, dédicace pour Kael qui a fêté son anniversaire, demandé par ses grands-parents Jocelyne et Eddy, la maman Corinne, le papa Yvon, la sœur Iris, son oncle Joey. Et première communion de Chiara demandée par Jocelyne et Eddy. Merci en tous les cas. Et on embrasse aussi la cousine Marichka ce matin. Merci encore pour les messages. Et on continue. Nous avons qui encore ce matin? Je vais vous dire. Edouard de Montlubin à Lille-Rodrigue, on dit bonjour ce matin. Et sans oublier, je vais vous dire, moi-même ça, dire oui. La chanson Voulez-vous danser grand-mère, allez lundi matin promis, ce sera joué pour vous, hein, et puis envie de danser un petit coulo là, allez right, lundi matin abonnez, on passe ça, et des bonjours à nos amis de Rodrigue, de Maurice, la diaspora aussi, et également la chanson Marie-Michel Etienne, je vais essayer de trouver ça parce qu'on a déjà calé des chansons locales pour le moment, mais on a un petit peu à se passer, donc oui, allez on y va tout de suite pour Zen et Bien.

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1: Le thème d'aujourd'hui dans Haine et bien, la bienveillance envers soi-même. Parlez-vous avec la même douceur que vous offrez aux personnes que vous aimez. Tendez la Yadj. Hein. Yadj qui sera notre technicien pour la matinale. Hein, tendez-la. Hein. Dis bonjour Yadj. Dis bonjour aux auditeurs. Ah ouais, il y a pas timide ce matin, encore un coup de sommeil. Allez, nous savons trouver les bons mots pour encourager un ami, rassurer quelqu'un ou consoler une personne qui traverse une période difficile. Mais lorsqu'il s'agit de nous-mêmes, nous devenons parfois beaucoup plus durs. Nous nous reprochons nos erreurs, nous jugeons nos choix, nous nous comparons aux autres, comme si nous n'avions pas le droit de nous tromper. Alors ce matin, essayez quelque chose de simple. Soyez votre propre soutien. Si vous avez fait une erreur, apprenez. Si vous avez échoué, recommencez. Si vous êtes fatigué, eh bien reposez-vous. Vous n'avez pas besoin d'être parfait pour mériter votre propre amour et votre propre respect. Soyez patient.

avec vous-même. Vous êtes aussi une personne qui mérite votre bienveillance. 5h05 du matin, c'était Zen et Bien. Allez, on va écouter la voix de Alain Ramanissam ce matin. Un beau petit local en ce vendredi, pourquoi pas. Allez, courage Enzo. Bon courage, bonne journée à vous tous.

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1: Madame, monsieur, bonjour. Pardon d'emblée de vous saper le moral de si bon matin et j'espère que vous n'allez pas saper local pour autant. En parlant de ça, je vous rappelle que votre porte-monnaie, affectueusement surnommée Toonie Minuit, risque d'accuser une nouvelle fois un sérieux coup de pompe. Cela après que le ministre des Carburants, Michael Chaillot, a annoncé en grande pompe que le prix de l'essence allait inévitablement prendre non pas les escaliers, mais l'ascenseur. Interrogé sur le pourquoi du comment de cette hausse, Michael Chaillot a affirmé que c'était la faute de la guerre en Iran, mais surtout rappelé que les comptes de la Susu Trading Corporation, la STC, sont déficitaires. Car apparemment, quand les comptes sont dans le rouge, c'est Toonie Minuit qui doit passer à la caisse. Le ministre s'est ensuite replongé dans des explications algébreuses qui feraient pâlir d'envie le gratin sous-sous des mathématiciens les plus érudits. L'équation est comme suit. 2 paya multiplié par la racine pa carré de bred sous-sous divisé en 4 par le périmètre d'un cercle rectangulaire en soustrayant un touffé sous-sous et en ajoutant un gratin brazel. Résultat, carburant plus cher, Toonie Minuit plus léger et pour nous, belle sous-sous, long piquant. Pour rester dans les légumes, moumoute orangée, also known as la tête carotte, fait encore des siennes. Souffrant du syndrome du locataire vin propriétaire, ne voilà-t-il pas qu'il refuse de payer le loyer qui est dû? Armé de son légendaire toupet, et on ne vous parle pas de sa coiffure, le sous-locataire refuse que l'autre

0: locataires remettent les clés de la maison au propriétaire légitime. Le problème, c'est que le sous-locataire semble avoir oublié une petite règle de base de l'immobilier. Quand le bail arrive à son terme, il faut rendre les clés. Mais la tête carotte, lui, préfère apparemment jouer les propriétaires. Après tout, pourquoi rendre les clés quand on peut garder la maison, les meubles, le jardin, et même décider qui a le droit d'entrer? La diplomatie, c'est bien, mais il ne faut pas oublier que David a bien fini par vaincre Goliath. Du coup, il n'y a personne pour dire à poil de carotte « Ranuzilta » ou bien « Descends nos pieds ». Bref, il y en a marre de jouer à l'âne et à la carotte. Donald, donne-nous nos sous-sous. Sur ce, je vous laisse. Bon vendredi à tous. Et surtout, puisque les carottes sont cuites, prenez soin de votre porte-monnaie tout ni minuit. Il risque, dans les jours qui viennent, d'avoir une mine de sous-sous confits.
1: 5h25, c'était La Tribune avec Anju Ramgoulam ce matin. On continue avec les Spice Girls Wannabe. Excellente écoute. Bienvenue.
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0: Adèle, à 5h32, Don't You Remember. On y va tout de suite pour les communiqués.
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surpris d'annoncer le décès de Monsieur Louis-Serge Alain Rézana. Décès de Monsieur Louis-Serge Alain Rézana, aussi connu sous le nom d'Alain, âgé de 74 ans, le convoi mortuaire quittera son domicile à Hollywood numéro 1 à Vacoix, aujourd'hui à 9h30, pour se rendre en l'église de la Visitation à Vacoix et de là au cimetière de Phoenix. Le décès de Madame Marie-Édith Létourdy. Décès de Madame Marie-Édith Létourdy, née Augustin, âgée de 90 ans. Le convoi mortuaire quittera sa résidence à l'avenue Ferrari, circonstance à Saint-Pierre, aujourd'hui à 10h, pour se rendre à l'église de Saint-Pierre-Lien et de là au cimetière de Saint-Pierre. Le décès de Madame Marie-Claire Blondenette Charlot. Décès de Madame Marie-Claire Blondenette Charlot, née Catherine, aussi connue sous le nom de Blondenette, âgée de 67 ans, le convoi mortuaire quittera le domicile de sa sœur, Madame Marilyn Victoria Laurent, au numéro 114A, cité Lachaud à Maillebourg, aujourd'hui à 10h, pour se rendre en l'église Notre-Dame-des-Anges à Maillebourg, et de là au cimetière de Petit-Bel-Air à Maillebourg. Le décès de Monsieur Gopal Samy Minien,

décès de M. Gopal Sami Minia, aussi connu sous le nom de Vishnu. Il était âgé de 74 ans. Le convoi mortuaire quittera le domicile de son épouse, Madame Malaminia, au numéro 70 à l'avenue Goyavier, à Sudnac 4 Bornes, aujourd'hui à 10h, pour se rendre au cimetière de Phoenix. Le décès de M. Jean-Hervin Xavier Béguet, âgé de 27 ans. Le convoi mortuaire quittera le domicile de son père, M. Hervé Béguet, à Limon Street, Morcellement Filature, à Baie du Tombeau, aujourd'hui à 10h, pour se rendre en l'église à Saint-Malo, à Baie du Tombeau, et de là, à l'incinérateur de Sipaille Brûlé, à Vallée des Prêtres. Le décès de Mme Sylvie Edma Lo Ting Sen, née Ramiad, aussi connue sous le nom de Maman Benoît, elle était âgée de 92 ans. Le convoi mortuaire quittera sa résidence à Bicoulaine, à Bossonge, aujourd'hui à 10h30, pour se rendre en l'église Notre-Dame de Sainte-Rosaire, à 4 bornes, et de là au cimetière de Saint-Jean à 4 bornes. Le décès de Madame Gladys Marie-Eugénie, née Mourguen, aussi connue sous le nom de grand-mère, elle était âgée de 83 ans. Le convoi mortuaire quittera sa résidence à Pierre-de-Soleil, Terracine à Souillac, aujourd'hui à 10h30, pour se rendre en l'église Saint-Jacques à Souillac, et de là au cimetière de Saint-Martin. Le décès de M. Abdul Rahim Gopal, aussi connu sous le nom de Rahim Gopal, âgé de 80 ans. Le convoi mortuaire sortira de Al-Insan à Port-Louis, aujourd'hui à 11h, pour se rendre en la masjid Juma Mosque, à la rue Souffren à Maïbourg, et de là au cimetière de Pointe-Brocus à Maïbourg pour l'inhumation. Le décès de Mademoiselle Bidoula Bonomali, aussi connue sous le nom de Santa, elle était âgée de 75 ans. Le convoi mortuaire quittera le domicile de son frère, M. Dayanan Bonomali, Aria Mandir Road à l'Espérance Trébuchet, aujourd'hui à 12h30, pour se rendre au crématorium à l'Espérance Trébuchet. Le décès de Mademoiselle Lakshmi Goiden, aussi connue sous le nom de Danon, âgée de 94 ans. Le convoi mortuaire quittera le domicile de sa petite-fille, Mademoiselle Rani Ramadé, Allée Briand à Vaqua, aujourd'hui à 13h30, pour se rendre à l'incinérateur d'Allée Briand. On nous prie d'annoncer le décès de Madame Marie-Noël Louis, née La Pureté, aussi connue sous le nom de Marie-Noël. Elle était âgée de 62 ans. Le convoi mortuaire quittera sa résidence à Débarcadère Road, à Poste de Flac, aujourd'hui à 14h, pour se rendre en l'église Saint-Maurice à Poste de Flac, et de là au cimetière de Pointe de Flac. Le décès de Monsieur Ange Silver Papès, aussi connu sous le nom de Bolom Tailleur, il était âgé de 65 ans. Le convoi mortuaire quittera son domicile à Ragupet Lane, à Palma 4 Bornes, aujourd'hui à 14h, pour se rendre en l'église Sainte-Brigitte à Pierrefonds, et de là au cimetière de Bambou. Le décès de M. Pierre-Noël Blessy-Babet, aussi connu sous le nom de Noël, âgé de 56 ans. Le convoi mortuaire quittera sa résidence à Leopold Street, Vieux Grand Port, aujourd'hui à 15h, pour se rendre au cimetière de Petit Bel Air à Maïbourg. Le décès de Madame Marie-Monique Cognier, née Oudeur, aussi connue sous le nom de Monique, elle était âgée de 71 ans. Le convoi mortuaire quittera le domicile de son époux, M. Christian Cognier, à Hospital Road, à Centre de Flac, aujourd'hui à 15h, pour se rendre en l'église de Sainte-Ursule à Flac, et de là au cimetière de Richemar. Le décès de Madame Marie-Margaret Terne, née Labiche,
aussi connue sous le nom de Margaret, âgée de 77 ans. Le convoi mortuaire quittera le domicile de son fils, M. Jean-Hugues Terne, à l'avenue Hirondelle, Médine-Candemasque, demain samedi 3 octobre à 9h30, pour se rendre en l'église de Saint-Julien et de là au cimetière de Médine-Candemasque. Le décès de M. Maurice André-Édouard Frilet. Décès de M. Maurice André-Édouard Frilet. Il était âgé de 89 ans. Le convoi mortuaire sortira de la chapelle ardente d'Elien Sun, Sabot-Bassin, dimanche 4 octobre à 11h, pour se rendre en l'église de Holy Trinity à Rosil et de là au cimetière de Saint-Georges, Les Salines. Et le décès de M. Jean-Lucien Henry, décès de M. Jean-Lucien Henry, âgé de 88 ans. Le convoi mortuaire quittera le domicile de son épouse, Mme Marie-Marise Badoudine, Cannes, à la route royale Elisabethville, à Baie-du-Tombeau, ce dimanche 4 octobre à 14h, pour se rendre en la chapelle du bon pasteur à Baie-du-Tombeau et de là au cimetière de Rochebois. Aux familles endeuillées, l'MBC présente ses plus vives sympathies.

0: 7h41, les nouvelles du temps à présent. Communiqué de la météo pour Maurice, émis à 4h30 ce matin. La situation générale, tout d'abord, un courant d'air léger circule sur notre région. Voyons à présent les prévisions pour les prochaines 24 heures. Il fera beau ce matin, ensoleillé dans l'après-midi. Côté température, la maximale sera entre 23 et 25 degrés sur le plateau central et entre 27 et 30 degrés sur les régions côtières. Mi-couvert en général cette nuit et la minimale sera entre 15 et 17 degrés sur le plateau central et entre 19 et 21 degrés sur les régions côtières. Et le vent léger et variable ce matin, soufflant du sud-est de 10 à 20 km heure au cours de la journée. La mer est agitée au-delà des récifs avec des houles du sud-ouest de l'ordre de 2 mètres. Les marées hautes à 15h17 et demain à 16h07, les marées basses à 9h01 et 22h54. Le lever du soleil est prévu à 5h51 à Maurice. Quant au coucher, il est prévu à 18h07. La pression atmosphérique à 4h ce matin était 2020 hectopascal. On prend tout de suite la direction de Rodrigue, communiqué émis à 4h30 également ce matin. Tout d'abord, la situation générale, un courant d'air léger à modéré circule sur notre région. Les prévisions pour les prochaines 24 heures, mi-couvert en général ce matin, avec quelques averses occasionnelles sur les hauteurs. Ensoleillé dans l'après-midi. Côté température, la maximale sera entre 26 et 28 degrés et la minimale entre 19 et 21 degrés. Le temps sera essentiellement beau. Durant la nuit, le vent soufflera du secteur est à environ 20 km/h. La mer est agitée au-delà des récifs avec des houles du sud-ouest de l'ordre de 2 mètres. La pluviométrie durant ces dernières 24 heures, il n'a pas plu sur Rodrigue. Les marées hautes à 15h40 et demain à 4h18. Les marées basses à 9h21 et 22h14. Le lever du soleil, c'était à 5h28 ce matin à Rodrigue. Quant au coucher, il est prévu à 17h45. Nous passons tout de suite à Bill TPC pour Maurice tout d'abord qui finira à 4h20. Les temps, l'eau, la mer pour prochaine 24h. Les temps pour bon, divan, les aigles variables grand matin, les pouces soufflés des pistes d'est, 10 à 20 km par heure pendant la journée. Dans Lagon et Candéo-Brisant, la mer est praticable, toutefois, il n'y a pas de la houle des pistes d'ouest et des mets Candéo-Brisant. Et nous terminons avec Bill TPC pour Rodrigue qui finira à 4h20. Les temps, l'eau, la mer pour prochaine 24h, grand matin pour une détila pluie occasionnelle. Par la suite, les temps pour plit au bon et divan, les pouces soufflés des pistes à l'est, environ 20 km par heure dans Lagon. Et quand des hauts brisants, la mer est praticable, toutefois, il n'y a pas de la houle des pistes d'ouest et des mets en des hauts brisants. 5h44, c'était les nouvelles du temps pour Maurice et Rodrigue.
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1: On va dire bonjour ce matin à notre cher ami Guillemette de Poudre d'Or, qui dit bonjour et bon vendredi à son mari Silvio, son fils Linsley de Quatre-Bornes. Bon anniversaire également à Mamie, et qui fête son anniversaire aujourd'hui, Cynthia Jolicoeur, qu'on salue ce matin. Petit coucou à toute la famille, et maman Florise, et sans oublier ton Renaud. Coucou aux participants et les Award Leaders du Youth Elite Club de la part de Fabrice de Vacois, Ania Padou, bonjour. Une chanson pour Vishwen Vijaya, Siron Mani, Vijen Armugam du côté de Quatre-Bornes ce matin. Coucou à ma cousine Florise de Rosil, Marie-Josée Médon de Saint-Joseph à Montagne-Blanche, qu'on salue tout bas ce matin. On vous embrasse, excellente journée. Isabelle Casse du côté de Pointe-au-Sable, qu'on dit bonjour également ce matin. On y va tout de suite à 5h46, la pensée du jour.
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1: Tu es libre de semer ce que tu veux, mais tu es obligé de récolter ce que tu as semé. Tu es libre de semer ce que tu veux, mais tu es obligé de récolter ce que tu as semé. C'était votre pensée du jour ce matin. On va écouter Rain Over Me de Pitbull en featuring Marc Anthony. Et juste après, ce sera la rubrique agricole proposée par Farré.

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2: Chers auditeurs et auditrices, bonjour. 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Maintenant, ban drain dans carreau est bien important parce que quand il a excédé l'eau, il est capable de descendre là-dedans au lieu cause inondation dans ou carreau. Pour plus renseignements, ou capable de contacter Bureau Extension de Farid qui est plus près à où. Merci pour l'écoute et me retrouve demain matin.
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1: Bien oui, Morning Breeze, c'est fini pour aujourd'hui. 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D'ici là, prenez soin de vous, passez une belle journée, bon vendredi, également bon week-end. Ciao, bye.
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1: Bonjour, belle matinée, il est 6h.

0: Flash à la cache Chibachu ce matin. Bonjour Ashi.
1: Bonjour Sophie, bonjour à tous. La taxe de 2 roupies sur les bouteilles en plastique s'applique désormais à de nombreux produits ménagers et cosmétiques. Elle concerne notamment les liquides vaisselle, sauces et produits d'entretien. 38 produits de première nécessité restent toutefois exemptés afin de préserver le panier de la ménagère. Cette redevance devrait rapporter 135 millions de roupies cette année, mais au-delà de ces recettes, elle doit aussi contribuer au financement du recyclage. À Maurice, sur les 168 millions de bouteilles plastiques vendues l'an dernier, seulement un quart a été recyclé. La carte du fermier est exceptionnellement prolongée jusqu'au 31 décembre. Habituellement valable pour 2 ans, elle permet aux petits planteurs et éleveurs d'avoir accès aux plusieurs mesures de soutien, notamment aux subventions et à la mécanisation. Pour les fermiers déjà enregistrés auprès du Small Farmers Welfare Fund, cette prolongation est gratuite. Toutefois, pour les nouveaux inscrits, ils devront payer 400 roupies. Les démarches peuvent également être effectuées en ligne à travers l'application Mobiz, qui permet aussi de suivre les demandes. Ce vendredi 2 octobre marque la journée internationale de la non-violence, placée sous le signe de la paix, du dialogue et du respect. Une date qui coïncide avec la naissance du Mahatma Gandhi, né en Inde en 1869. Figure majeure de l'indépendance indienne, Gandhi a fait de la non-violence un moyen de faire avancer le changement. Il aurait eu 157 ans cette année. Cette journée invite ainsi à privilégier le dialogue et le respect plutôt que la violence. Aux États-Unis, Christa Pike se trouve toujours dans un état critique après l'échec de son exécution dans le Tennessee. Elle est condamnée à mort de 50 ans, est hospitalisée et reçoit des soins vitaux selon ses avocats. Je vous rappelle, mercredi soir, 2 injections de pentobarbital n'ont pas entraîné sa mort. Christa Pike devait devenir la première femme exécutée dans le Tennessee depuis plus de 200 ans. Le gouverneur Bill Lee a depuis ordonné une enquête et suspendu les exécutions prévues dans l'État pour le reste de l'année. Ce qui nous amène à la fin de ce flash. Merci de l'avoir suivi. Je vous retrouve à 7h.
0: Merci beaucoup Ashi. À venir les nouvelles du temps.

0: Maurice, un courant d'air léger circule sur notre région. Il fera beau ce matin, ensoleillé dans l'après-midi également, avec une température maximale qui sera entre 23 et 25 degrés sur le plateau central. Il variera entre 27 et 30 degrés sur les régions côtières. Le ciel sera mi-couvert en général cette nuit, avec une température minimale qui variera entre 15 et 17 degrés sur les hauts et entre 19 et 21 degrés sur les côtes. Le vent sera léger et variable ce matin, soufflant du sud-est de 10 à 20 km heure au cours de la journée. Mer agitée au-delà des récifs avec des houles du sud-ouest de l'ordre de 2 mètres. Marée haute pour Maurice, 15h17 et demain à 16h07. Marée basse à 9h01 et à 22h54. Le lever du soleil encore plus tôt à 5h51 et le coucher à 18h07.
1: Pour Rodrigue, la situation générale, un courant d'air léger à modéré circule sur notre région. Mi-couvert en général ce matin avec quelques averses occasionnelles sur les hauteurs. Ensoleillé cet après-midi, le temps sera essentiellement beau durant cette nuit. La température maximale en journée entre 26 et 28 degrés. Ce soir, à Rodrigue, il fera entre 19 et 21 degrés. Le vent soufflera du secteur est, environ 20 km heure. La mer sera agitée au-delà des récifs, avec des houles du sud-ouest, plutôt de l'ordre de 2 mètres. La marée sera haute à 15h40 et demain à 4h18. Marée basse ce matin à 9h21 et à 22h14. Le soleil s'est levé à Rodrigue depuis 5h28 et ira se coucher à 17h45. Les communiqués à venir, pas de communiqués, musique directe, Bruce Melody. Chers amis, aux côtés de Shaggy pour débuter ce vendredi.

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1: Bonjour Sophie.
2: Buongiorno Patricio.
1: Bonjour l'équipe, bonjour Maurice,
2: oui.
1: Bonjour
2: vous
1: Rodrigue.
2: Vous savez pourquoi je vous parle comme ça?
1: Non, je ne sais pas.
2: Ah, parce qu'on va dire bonjour à Romenso, qui grandit aujourd'hui.
1: On y vient. Ouais. Bonjour le monde, bonjour ouais. Rodrigue, bonjour Maurice, et bonjour l'équipe du matin, composée de Darwin,
2: oui.
1: De Yodj,
2: oui.
1: Et de...
2: Romenso.
1: Et Romenso, qu'est-ce qui se passe avec Romenso aujourd'hui?
2: Je sais pas, il a grandi, je pense.
1: Il a grandi?
2: Oui.
1: On verra ça tout à l'heure. En tout cas, il y a un anniversaire à fêter aujourd'hui,
2: oui.
1: Dans l'équipe du matin. Chers amis, la matinale numéro 339, on est vendredi, on est le 2 octobre 2026, 275e jour de l'année. Il nous reste 90 jours avant la fin de 2026. On est vendredi, au sommaire de cette émission.
2: La question du jour.
1: Oui.
2: Le journal des sports à 6h30. L'horoscope du jour,
1: oui.
2: Il y a 25 ans jour pour jour avec Reza Dulima Mod qui nous,
1: oui.
2: Ramène en 2001.
1: Et il nous parle du rapport de l'Internal Audit Unit, il nous parle aussi des réunions de fin de campagne et d'enquête sur les malversations.
2: Oui, alors en deuxième partie, parlons économie avec Kamlesh Bekori.
1: Oui, il nous parle de IBL et diversification régionale.
2: On aura le taux de change.
1: Mm-hmm.
2: Bien sûr, et puis on aura la tribune d'Anjouram Goulam aujourd'hui, comme on est vendredi.
1: Oui, le titre de la tribune d'Anjouram Goulam, gros poumon. Voilà.
2: Ah.
1: Oui.
2: Alors, comme il y a les courses dimanche, je pense qu'on va voir Mekradj au Champ de Mars tout à l'heure.
1: Bien sûr, on ira au Champ de Mars pour retrouver Mekradj.
2: Et à Tech Talk avec Méling.
1: Cette main robotique qui marche toute seule sur ses doigts. Adieu, croyasseuse. Dans la famille Adam, ça.
2: Oui.
1: Tchouf, main.
2: Et en dernière partie, mm-hmm. Nous aurons notre interview de la matinale.
1: Dans le cadre de la Journée internationale de la non-violence, observée en ce vendredi d'octobre, Hachi Bachou reçoit Maître Aliya Lal-Mohamed, secrétaire du Conseil des religions.
2: Oui. Et puis...

0: Écoutez, on aura la revue de presse, regard sur l'histoire et la programmation télé et radio.
1: Voilà, et pour les cadeaux, on y revient dans quelques instants. L'éphéméride du jour, Oasis sort l'album What's the Story. Dans cet album, on retrouve Wonderwall, chers amis. On écoutera tout à l'heure, bien sûr, un morceau de cet album mythique. Et puis Don McLean, faites-lui ses 81 ans aujourd'hui. Don McLean, c'est ça.

Il s'appelle American Pie, chers amis. Mike Rutherford, le guitariste de Genesis, aux côtés du grand Phil Collins, fête ses 76 ans. Genesis, c'est ça.

0: un des membres fondateurs de Genesis aux côtés de Tony Banks et de Peter Gabriel. Et puis, il fête ses 75 ans aujourd'hui. Mamie Clune est née le même jour que lui. Ouais, la même date, pas le même jour.
1: Ouais.
0: Le grand.
1: Oui.
0: Le plus grand de tous, selon moi. Sting fête ses 75 ans. Écoutez ça.

0: l'anniversaire du grand Mahatma Gandhi, qu'on a parlé dans l'info. Aujourd'hui, c'est
1: l'organisation.
0: La journée internationale de la non-violence.
1: Violence, oui.
0: Si, vous voyez, les journées internationales, c'est et n'a pas de pays fête-li, n'a pas de pays pas fête-li. La journée mondiale, tout bon pays fêté. Je comprends pas pourquoi c'est pas une journée mondiale de la non-violence. Ouais. C'est un différent pays ramassé, tout bon l'autre pays augmenté, l'essence pays augmenté, mais tout ça, c'est par cause des conflits qu'il y a dans ce monde avec des gens qui m'a dit, mettre couteau en balagose, dimouli.
1: Et le comble dans l'histoire, c'est que les innocents payent toujours.
0: C'est tout à fait normal. Aujourd'hui, c'est la fête des légers.
1: Et des Bianca. Oui.
0: Voilà, chers amis. Allez, retour de la musique, chers amis. Deep Blue Something. Allez, un petit déjeuner chez Tiffany. Breakfast at Tiffany.

0: Et on a notre gâteau d'anniversaire, Sophie.
1: Oui, alors si vous voulez envoyer un message d'anniversaire à quelqu'un qui fête son anniversaire le 2 octobre, donc les messages par WhatsApp au 52 53 84 84 ou vous nous appelez au 402 80 80 et cette personne repartira avec son magnifique gâteau offert par Carrefour et sa bouteille de Pure Heaven.
0: Et puis on aura notre quiz à venir très très vite, dans 5 minutes même. Et puis on aura notre blind test. Restez branchés. Ça c'est Nancy Sinatra. C'est parfait. Il s'appelle Summer Wine.

0: Hein, hein, l'été rentre très très vite. Hein. Comment bien choisir sa crème solaire? C'est pour vous, Sophie. Hein.
1: Ça va. Hein.
2: Je m'explose pas trop, mais on va écouter quand même la réponse de Logina Sophie.
0: Exact.
3: Comment bien choisir sa crème solaire? Le soleil est agréable pour le moral, mais il peut être beaucoup moins bénéfique pour notre peau. Une exposition prolongée sans protection adéquate peut provoquer des coups de soleil, accélérer le vieillissement cutané et augmenter à long terme le risque de cancer de la peau. Alors que l'indice choisi, les crèmes solaires affichent généralement un indice allant de 6 à 50 plus. Plus l'indice est élevé, plus la quantité d'UVB qui atteint la peau est faible. Par exemple, un indice 30 laisse passer environ 3,3% des UV, rayons ultraviolets, contre 2% pour un indice 50. Mais attention, l'indice concerne principalement les UVB responsables notamment des coups de soleil. Les UVA sont également dangereux et participent au vieillissement de la peau et au développement de cancers cutanés. Il est donc important de choisir une crème offrant une protection contre les UVA et les UVB. Enfin, le choix dépend aussi du type de peau et de l'exposition. Les peaux très claires privilégieront une protection élevée, notamment un indice 50. Et même pour les peaux mates, une protection élevée est recommandée lors d'une exposition intense, comme à la plage ou en montagne.

0: Et là, on est à Istanbul, chers amis. Benny Hall, lorsqu'on regarde sur ChatGPT,
1: oui.
0: Ça nous dit « Take me and burn me like yourself. 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
1: Wow.
0: My fire for you is as high as the sky. » Découvert pour nous lors des vacances à Istanbul par Jesse Ougara. Racontez-nous,
1: oui.
0: deux, trois mots, vous êtes là pour le sport.
2: C'est vous
0: qui a ramené cette chanson.
2: Bonjour Patrice, bonjour Sophie. Bonjour. Effectivement, on était en cruise, en ferry, je me souviens très bien. Alors on avait mis cette chanson il y a à peine un mois. Alors tout de suite là, il y avait mon époux, mon fils et ma petite sœur. Tout de suite, on a aimé la chanson. Dès qu'on est rentré ici, on a Google la chanson et on a trouvé.
0: Ouais.
2: Et lorsque je suis venu, j'ai repris le travail. J'ai dit qu'il faut partager cette chanson. Alors
1: oui,
2: ce rythme-là,
1: oui.
2: C'est extraordinaire. On a dansé dans le ferry. Alors c'était super, superbe ambiance. Et on a apporté. Ainsi qu'on a apporté la chanson à Maurice,
1: oui.
2: Et ici sur les ondes de la MBC Radio.
0: Benny Hall, chers amis.
1: Oui.
0: Benny Hall, Taki Seni Goren Kadar. Excusez-moi pour la prononciation.
1: Ça va.
0: Sophie, on a notre quiz tout
1: oui,
0: de suite.
1: Oui, tout à fait.
0: Allez,
1: donc on a une voiture de 1000 roupies offerte par Bargello ce matin. La question est la suivante. À quelle date Bargello Maurice a-t-elle ouvert ses portes ?
0: Oui.
1: À quelle date Bargello Maurice a-t-elle ouvert ses portes ? Réponse A, le 19 janvier 2026, le 19 mars ou le 19 avril ?
0: 2026, janvier, mars ou
1: avril.
0: Avril 2026. Vous nous appelez sur le 402 80 80 ou sinon message WhatsApp sur le 52 53 84. Chers amis, on aura aussi notre blind test tout à l'heure avec deux billets d'entrée.
1: Oui, effectivement.
0: Deux derniers billets.
1: Pour voir Gims, Take, Shensia, Tia Alexandre et Timat en concert demain à Tribeca. Donc c'est au Tribeca Mall plus précisément. 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
0: Allez, chers amis, à venir le sport avec Jesse Ougara.
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1: C'est heures passées de 33 minutes. Le sport avec vous, Jessie. Bonjour.
2: Bonjour Sophie, bonjour à tous. Football sur le plan européen avec la troisième journée de la Ligue des Nations qui s'est poursuivie hier avec 8 matchs au programme. Après un nul et une défaite pour ses deux premières sorties, Jürgen Klopp a enfin décroché son premier succès à la tête de l'Allemagne face à la Serbie 2-0. Dans le même temps, la Grèce a laissé échapper le 9-9 face aux Pays-Bas. En se contentant du nul 2-2, mais les Grecs conservent néanmoins la tête de la poule avec 7 points devant les Pays-Bas et l'Allemagne. Dans le groupe 4, le Portugal continue son sans-faute quelques jours après sa victoire contre la Norvège, obtenue avec Cristiano Ronaldo sur le banc. La Seleção, désormais sans son capitaine emblématique après son départ mouvementé du rassemblement, s'est imposée avec autorité. Au Danemark, 4-2, Joao Cancelo, Gonçalo Ramos, Vitinha et Joao Félix ont marqué pour les Portugais, alors que Damsgaard et Højlund avaient à chaque fois égalisé pour les Danois. Parmi les autres résultats, alors dans le groupe Ligue A, groupe 2, Allemagne 2, Serbie 0 et 2-2 entre la Grèce et les Pays-Bas. Dans la Ligue A toujours, groupe 4, victoire du Portugal chez le Danemark 4-2. Et le Pays de Galles qui s'est imposé contre la Norvège de Erling Haaland sur le score de 2-1. Pour la Ligue B cette fois, 2-2 entre l'Irlande et l'Autriche et 0-0 entre l'Israël et Kosovo. Dans la Ligue D, Gibraltar et Malte ont fait match nul 1-1 et 0-0 entre l'Azerbaïdjan et le Liechtenstein. Plusieurs matchs au programme aujourd'hui. On retient surtout Belgique-Turquie et France-Italie à 22h45. Et puis, sur le plan local, là, on va parler du football avec cette double confrontation amicale entre Maurice et le Sri Lanka. La première rencontre démarre ce soir et la deuxième est prévue ce lundi. Les deux seront joués à Côte d'Or. Pour ces deux rendez-vous, le sélectionneur Rui Pedro a retenu 23

0: joueurs, dont 5 expatriés. Et depuis mardi, le groupe est en stage bloqué, une certaine confiance. Et de mise, on va vous proposer le reportage de Marine Résidu tout à l'heure, après le journal de 7h. Donc le rendez-vous est pris pour ce soir au stade de Côte d'Or à partir de 19h en amical. Maurice Sri Lanka, la seconde confrontation aura lieu ce lundi à la même heure et au même endroit. On termine avec du badminton, avec le tournoi en individuel des All Africa Junior Championships U19 qui se déroule au Caire en Égypte. Alors, deux Mauriciens sont en quart de finale. Il s'agit notamment de Nyanesh Changia ainsi que Jonathan Shane Nin Wing Lit. Ces deux jeunes joueurs mauriciens qui sont en quart de finale à la compétition qui prend fin demain au Caire en Égypte. Autant donc pour les nouvelles sportives à 6h passées de 36 minutes. Excellente journée à vous tous. La suite du programme avec, j'imagine, de la très bonne musique.
1: Ah ben,
0: avec vous, Sophie et Patrice.
1: On est vendredi, là.
2: Bien sûr. Assuré, en tout cas. Merci beaucoup, Jessie. On va vous retrouver tout à l'heure, comme vous l'avez dit. Et nous, on continue, justement,
1: oui,
2: Patrice.
1: On les amis d'obsèques, dans quelques instants.
2: Balancez-nous la grenade.
1: Mais je ne vais pas vous envoyer la grenade.
2: Ah ben non, c'est Clara, Luciani.
1: Là, c'est Clara, mesdames et messieurs, Luciani.

On nous prie d'annoncer le décès de Monsieur Louis-Serge Alain Rézana. Monsieur Louis-Serge Alain Rézana, âgé de 74 ans, le convoi sortira de son domicile numéro Hollywood numéro 1 à Vacquois aujourd'hui à 9h30 pour se rendre dans l'église de la Visitation à Vacquois et de là au cimetière de Phoenix. Le décès de Madame Marie-Édith Létourdi, née Auguste

Augustin, âgé de 90 ans. Le convoi sortira de son domicile avenue Ferrari, ici à Constance-Saint-Pierre, aujourd'hui à 10h, pour se rendre dans l'église de Saint-Pierre-et-Lien, à Saint-Pierre et de là au cimetière de Saint-Pierre. Le décès de Madame Marie-Claire Blondenette Charlot. Madame Marie-Claire Blondenette Charlot, née Catherine, âgée de 67 ans. Le convoi sortira de chez sa sœur, Madame Marilyn Victoria Laurent, au numéro 114 à Cité Lachaud, Maillebourg, aujourd'hui à 10h, pour se rendre dans l'église de Notre-Dame des Anges à Maillebourg et de là au cimetière de Petit Bel Air. Le décès de Monsieur Gopal Sami Minien. Monsieur Gopal Sami Minien, aussi connu sous le nom de Vishnu, âgé de 74 ans. Le convoi sortira de chez son épouse, Madame Mala Minien, au numéro 70 avenue Goyavier à Quatre-Bornes, aujourd'hui à 10h, pour se rendre au cimetière de Phoenix. Le décès de Monsieur Jean-Hervin Xavier Béguet. Monsieur Jean-Hervin Xavier Béguet, âgé de 27 ans, le convoi sortira de chez son père, Monsieur Hervé Béguet, à Limon Street, morcellement filature, baie du tombeau, aujourd'hui à 10h, pour se rendre dans l'église de Saint-Malo, à baie du tombeau, et de là au cimetière de Sipaï Brûlé, à Vallée des Prêtres. Le décès de Madame Sylvie Edma Lautingsen. Madame Sylvie Edma Lautingsen, née Ramiad, aussi connue sous le nom de Maman Benoît, âgée de 92 ans. Le convoi sortira de son domicile à Bicou Lane, Bossonge, aujourd'hui à 10h30, pour se rendre dans l'église de Notre-Dame du Rosaire, à Quatre-Bornes, et de là au cimetière de Saint-Jean. Le décès de Madame Gladys Marie-Eugénie. Madame Gladys Marie-Eugénie née Morgan, aussi connue sous le nom de grand-mère, âgée de 83 ans. Le convoi sortira de son domicile à Pierre de Soleil et Racine, Souillac, aujourd'hui à 10h30, pour se rendre dans l'église de Saint-Jacques à Souillac et de là au cimetière de Saint-Martin. Le décès de Monsieur Abdour Rahim Gopol. Monsieur Abdour Rahim Gopol, habitant Closel Road à Phoenix, âgé de 80 ans. Le convoi sortira de Al-Hissan à Port-Louis, aujourd'hui à 11h, pour se rendre à la masjid de Juma Mosque à la rue Suffren à Maïbourg et de là au cimetière de Kabarasta à Pointe-Brocus, à Maillebourg. Le décès de Mademoiselle Bidoula Bonomali. Mademoiselle Bidoula Bonomali, aussi connue sous le nom de Santa, âgée de 75 ans. Le convoi sortira de chez son frère, Monsieur Dayanan Bonomali. Monsieur Dayanan Bonomali, à Ariamandia Road, l'Espérance Trébuchet, aujourd'hui à 12h30, pour se rendre au crématoire de l'Espérance Trébuchet. Le décès de Mademoiselle Lachmi Goinden. Mademoiselle Lachmi Goinden, aussi connue sous le nom de Danone, âgée de 94 ans. Le convoi sortira de chez sa petite fille, Miss Mary Pabadé, à Allébriand, Vaquois, aujourd'hui à 13h30, pour se rendre à l'incinérateur d'Allébriand. Le décès de Madame Marie-Noël Louis. Madame Marie-Noël Louis, née La Pureté, âgée de 62 ans. Le convoi sortira de son domicile à Débarcadère Road, poste de Flac, aujourd'hui à 14h, pour se rendre dans l'église de Saint-Maurice à poste de Flac, et de là au cimetière de poste de Flac. Le décès de Monsieur Ange Silver Papès. Monsieur Ange Silver Papès, aussi connu sous le nom de Bolum Tailleur, âgé de 65 ans, le convoi sortira de son domicile à Ragopet Lane, Palma Quatre-Bornes, aujourd'hui à 14h, pour se rendre dans l'église de Saint-Brigitte, à Pierrefonds, et de là au cimetière de Bambou. Le décès de Monsieur Pierre-Noël Blaisy Babé. Monsieur Pierre-Noël Blaisy Babé, âgé de 56 ans. Le convoi sortira de son domicile à Leopold Street, Vieux Grand Port, Kenya, aujourd'hui à 15h, pour se rendre au cimetière de Petit Bel Air à Maillebourg. Le décès de Madame Marie-Monique Coignette. Madame Marie-Monique Coignette, née Oudeur, âgée de 71 ans. Le convoi sortira de chez son époux, Christian Coignette, à Hospital Road, centre de Flac, aujourd'hui à 15h, pour se rendre dans l'église de Sainte-Ursule à Flac et de là au cimetière de Richemar. Le décès de Madame Marie-Margaret Terne. Madame Marie-Margaret Terne, née Labiche, âgée de 77 ans. Le convoi sortira de chez son fils, Monsieur Jean-Hugues Terne, à avenue Hirondelle, Médine, Camp de Masque, demain à 9h30, pour se rendre dans l'église de Saint-Julien et de là au cimetière de Médine, Camp de Masque. Le décès de Monsieur Maurice-André-Édouard Fridé. Monsieur Maurice-André-Édouard Fridé, âgé de 89 ans. Le convoi sortira de la chapelle ardente des

Jensens à Beaubassin dimanche à 11h pour se rendre en l'église de Holy Trinity à Rosil et de là au cimetière de Saint-Georges-les-Salines. Et le décès de M. Jean-Lucien Henry, âgé de 88 ans, le convoi sortira de chez son épouse,

0: En hommage à Vincent Van Gogh, chers amis, ça c'est Don McLean, le titre c'est Vincent. Don McLean qui fête aujourd'hui ses 81 ans. Avenir Horoscope. Sophie Les Béliers.
1: Eh bien, écoutez, vous êtes toujours là où l'on ne vous attend pas. Cultivez votre différence, ça fait partie de votre charme.
0: Les taureaux.
1: Après une semaine qui a bousculé certaines de vos habitudes, vous allez enfin pouvoir souffler ce week-end.
0: Les gémeaux.
1: Votre sens de la répartie sera une arme redoutable aujourd'hui au travail.
0: Les cancers.
1: Tâchez de consolider certaines de vos relations amicales qui se sont un peu fragilisées dernièrement.
0: Les lions.
1: Vous prenez davantage soin de vous, les lions. Votre corps vous en remercie.
0: Les vierges.
1: Évitez de vous mettre dans une position difficile ou dans un conflit, vous risquez d'y laisser des plumes.
0: Les balances.
1: Une rencontre n'est peut-être pas si désintéressée qu'elle n'y paraît. Restez sur vos gardes.
0: Oui, les scorpions.
1: Un peu fatigués, les scorpions, pensez à freiner vos activités et à vous accorder de vrais moments de repos.
0: Les sagittaires.
1: Alors, célibataires, arrêtez de broyer du

0: noir, soyez patient et plus tolérant avec vous-même.
1: Les Capricornes.
0: Vous êtes sur le point de prendre une décision qui devrait améliorer sérieusement votre quotidien, foncé.
1: Les Verseaux.
0: Alors, tout en restant discret, vous saurez vous rendre indispensable à la maison comme au travail.
1: Et les Poissons.
0: Soyez prudent au travail et évitez de prendre des décisions trop rapidement.
1: Oui, à venir notre quiz. Mais c'est juste après Madonna. Elle est éternelle. Nouvel album, nouveau single, à plus de 60 balais.
0: Madonna.
1: Oh là là là. Oui. Respect, mais il y a beaucoup de plastique, il y a beaucoup de botox. Hein. Madonna, chers amis, s'appelle Love.

0: part en 2001.
1: Oui, c'est gratuit en plus.
0: Ouais, nous parle de
1: rapport de l'internal audit unit. Alors, réunion de fin de campagne, enquête sur les malversations.
0: Direction 2001.
2: Le 2 octobre 2001, rapport de l'Internal Audit Unit. La douane estime à 31 millions de roupies les droits de douane à être réclamés de la WDF, World Duty Free Mauritius, au sujet d'articles introuvables dans cette boutique. Une enquête a été menée par l'Internal Audit Unit qui a révélé ce chiffre. La douane et la boutique sont en désaccord sur le montant à payer pour les produits disparus. On soupçonne une tentative de fraude. Réunion de fin de campagne. Le vice-premier ministre et ministre des Finances, Paul Béranger, s'est exprimé hier lors d'une réunion politique à la cité Briqueterie en l'approche des élections municipales. Le leader du MMM a insisté sur le fait que l'abstention serait l'adversaire principal lors de ces élections. De son côté, Navin Ramgoolam s'est exprimé à pleine verte hier. Dans son discours, il a fait part de sa ferme intention de gagner les élections et de faire chuter le gouvernement. Enquête sur les malversations. L'enquête externe sur les malversations à Air Mauritius débutera lundi prochain. Le conseil d'administration de la compagnie a nommé la firme sud-africaine Ernst & Young pour faire la lumière sur toutes les allégations faites jusqu'ici. L'enquête devrait se faire sur

0: plusieurs jours et les conclusions seront révélées étape par étape.
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2: Oui, on a qui ?
3: Sybille.
2: Sybille, bonjour.
3: Bonjour. Allô ?
2: Bonjour Sybille. Bonjour.
3: Bonjour Sybille.
4: Bonjour Patrice, bonjour Sophie.
3: Comment est-ce que vous avez dit ? Oui.
4: La voix pas trop bon, c'est un mauvais de sa gauche.
3: Oh.
2: Qui n'a rêvé d'un
4: d'affressé ? Non,
2: une
4: infection
2: comme ça
4: à la gorge.
2: Aïe, aïe, aïe. Changement de saison.
4: Ouais.
3: Beaucoup de miel, gingembre, un petit artisan de grand-mère, comme on dit, non ?
2: Exactement. Après, couvert où, bien ?
4: Oui, papa fait pour l'imprudent, là, pour les
3: moments. Bien,
2: papa. Vous venez faire imprudence, après, elle est là où peigner.
3: Pas bon glacé. Pas bon glacé, tout ça, là, n'est-ce
2: question
3: pas ?
2: Question pour vous, Sybille.
4: Glacé, de toute façon, moi, pas.
2: Non, pas là-dedans.
4: Même les piles. Non, pas là-dedans.
3: Ok, ou pas content glacé. Allez.
2: On dort au dîner.
4: Non, non.
3: Allez. À quelle date Bargé-le-Maurice a-t-elle ouvert ses portes ? Réponse A, 19 janvier, B, 19 mars ou C, 19 avril ?
4: 19 mars, oui. 2026.
3: Oui, bravo. Un voucher de 1000 roupies offert par Bargello, le magasin de parfums qui se trouve à Auburn Terminal à Port-Louis. Enjoy, profitez-en. Passez un bon week-end.
4: Oui, merci, à vous de même.
3: Plaisir, merci, bye-bye.
2: 1995, jour pour jour, ça fait 31 ans de cela, Oasis sort l'album What's the Story, Morning Glory. Dans cet album, il y a ça.

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1: Très bon vendredi, il est 7h.

0: Le journal avec Hachi Batchou. Bonjour Hachi.
1: Bonjour Sophie, bonjour à tous.
0: Et les titres.
1: Depuis le 1er octobre, la taxe de 2 roupies sur les bouteilles en plastique s'élargit désormais à de nombreux produits. La mesure devrait rapporter 135 millions de roupies à l'État cette année. Les exportations mauriciennes progressent, mais 771 emplois disparaissent dans le secteur en 3 mois. La MEXA explique cette baisse des effectifs, notamment par l'automatisation et la robotisation. La carte de fermier est exceptionnellement prolongée jusqu'au 31 décembre, une mesure qui permet aux

0: agriculteurs déjà enregistrés de continuer à bénéficier des dispositifs de soutien. Après plus de 20 ans de fermeture, le Plaza de Rosil vise une réouverture en septembre 2027. La phase 3 du chantier, estimée à 256 millions de roupies, a déjà démarré. Et les États-Unis appellent l'Europe à renforcer ses réserves de diesel alors que Trump menace d'en limiter les exportations. La taxe de 2 roupies s'applique désormais à la quasi-totalité des bouteilles en plastique vendues à Maurice. Alors qu'elle concernait jusqu'ici les boissons, cette redevance s'étend depuis hier, 1er octobre, à de nombreux produits du rayon ménager et cosmétique. Une mesure qui ne concerne toutefois pas tous les produits. Afin de protéger le panier de la ménagère, la Mauritius Revenue Authority a exempté 38 produits de première nécessité. Cette redevance a pour objectif de financer la filière de recyclage. Shailin Erben nous en dit plus.
1: Shampoing, liquide vaisselle, sauce ou produits d'entretien. Depuis hier, chaque flacon en plastique mis sur le marché inclut une taxe de 2 roupies. Pour préserver le panier de la ménagère, la MRE a toutefois fixé 38 exemptions strictes. Aucun surcoût sur le lait, l'huile de cuisson, les aliments pour bébés ou les médicaments. En élargissant cette mesure fiscale, l'État table sur 135 millions de roupies de recettes cette année. Mais l'enjeu est avant tout écologique. Sur les 168 millions de bouteilles plastiques écoulées l'an dernier sur l'île, seul un cas a été recyclé. L'objectif officiel, atteindre 80% de collecte d'ici 2035. Pour inciter les industriels, les entreprises qui recyclent ou exportent ces déchets bénéficieront d'un remboursement d'accises sous condition de détenir une licence MRE. Un tournant fiscal et écologique qui fait déjà réagir dans les rayons.
0: Les exportations des entreprises mauriciennes ont progressé au deuxième trimestre 2026, mais dans le même temps, 771 emplois ont disparu en seulement 3 mois dans le secteur. Comment expliquer que les entreprises exportent davantage tout en employant moins de personnes? Pour Lilaouti Rajman Jousri, directrice de la Mauritius Export Association, cette évolution s'explique notamment par la transition vers la mécanisation, l'automatisation et la robotisation. Une transformation qui permet aux entreprises de fonctionner avec moins de main-d'œuvre, alors que Maurice fait face au vieillissement et à la baisse de sa population active et dépend toujours fortement des travailleurs étrangers dont le coût augmente. Lilaouti Rajman Jousri, directrice de la MEGSA, au micro d'Adrien Valère.
2: Et puis jouir d'une retombée assez positive de nous, tout investissement qu'il peut faire en termes d'automatisation du secteur. L'industrie en elle-même, le manufacturing secteur, nous dépend beaucoup sur la main-d'œuvre. Que ce soit main-d'œuvre mauricienne ou étrangère, c'est un labor-intensive secteur. Et c'est là où éventuellement, avec le coût de la main-d'œuvre qui peut augmenter, nous encourageons toutes nos bonnes entreprises à aller vers l'automatisation. Alors, on peut moins d'immune et on peut mécaniser le secteur. Ça, elle a une bonne retombée, c'est-à-dire que le secteur devient beaucoup plus productif et efficient dans le temps. Parce qu'il nous connaît, même aujourd'hui, nous, la population peut diminuer, nous peinons beaucoup, nous bannons jeunes qui peuvent aller à l'extérieur et nous peut relier beaucoup le ban expatrié, nous pas capables et nous coûts de la main-d'œuvre peut augmenter, le coût de production peut augmenter d'ailleurs, sur plusieurs aspects, et nous visons envers la robotisation, la mécanisation, l'automatisation.
0: La carte du fermier fait exceptionnellement l'objet d'une prolongation jusqu'au 31 décembre. Habituellement valable pour 2 ans, cette carte ouvre l'accès à différents dispositifs de soutien, notamment aux subventions, à la mécanisation, à l'élevage ou encore à l'agriculture biologique. Elle concerne les petits planteurs, mais aussi les petits éleveurs et dans certains cas les entreprises d'agrotransformation enregistrées auprès du Small Farmers Welfare Fund. Pour les fermiers déjà enregistrée, cette prolongation est gratuite. Les nouveaux inscrits devront, eux, s'acquitter de 400 roupies. Rupesh Bikari, manager du Small Farmers Welfare Fund, est au micro de Shailin Yaben.
3: Quand un légume est capable de disperser à 10 hectares de terrain, bien sûr, c'est de cause d'une culture intensive. Et éleveur aussi, dépendant qui élevage qui se sert, même si le nombre d'animaux qui vient énorme, vous êtes capable d'enregistrer. Même chose pour un agroprocesseur, donc nous causons en termes de small enterprise. Cette définition du pareil, comment coûte SNI Mauritius, ça veut dire que c'est un certain nombre d'employés et ce, turnover annuel qui ne dépasse pas 10 millions de roupies. Maintenant, à partir de là, différent qui est un peu plus mort.

0: fameuse de certaines pour les planteurs. C'est une mesure d'accompagnement tout d'abord, qui est en termes de subvention, donc fertilisant sur l'obane coopération mécanique et planter habité. Je t'ai si gagné ce qu'on appelle un income support à travers le winter allowance. Et ben éleveur gagne subvention le ben manger des animaux. On a aussi ben les équipes qui capables faire application consumer farmers
1: certain. Et pour faciliter les démarches, il y a aussi Mobiz, lancé en juin 2025. L'application permet notamment de s'enregistrer en ligne pour utiliser une version numérique de la carte du fermier pour demander certaines aides et suivre ses dossiers. Pour les bateaux de pêche locaux, deux documents sont encore remis en version papier. L'autorisation de débarquer, délivrée après l'inspection à l'arrivée, et l'autorisation de départ, la Departure Clearance. Cette pratique intervient alors que la Mauritius Ports Authority entre dans la phase 2 de son Maritime Single Window, le guichet unique numérique du port. Alors pourquoi ces deux documents sont-ils toujours délivrés sur papier? Chaline Herbun nous explique.
2: Au départ, le blocage est technique. La demande est déjà saisie dans le Vessel Clearance System, parfois doublé d'un email, mais le système ne génère pas encore le document. Résultat, l'autorisation est imprimée alors que le bateau est déjà validé à l'écran. La MPA travaille avec la Fisheries Division pour que ce document sorte automatiquement du système. Coût du projet de phase 2, 19,49 millions de roupies, dont 3,9 millions de roupies prévues en 2026-2027. À l'arrivée, le papier suit l'inspection. C'est après le contrôle à bord par les officiers du ministère que le débarquement est autorisé. Le Vessel Clearance System lui est obligatoire pour tous les navires depuis juillet 2023, pêche comprise. Il devait mettre fin aux quelques 57 documents exigés des agents à chaque escale. Le Maritime Single Window doit maintenant le compléter et remplacer l'ancien système informatique du port. Objectif final, zéro papier, un service accessible à distance, 24 heures sur 24.
1: Le vieillissement de la population et ses conséquences pour l'avenir de Maurice sont au cœur d'un atelier organisé ce vendredi par la Mauritius Family Planning and Welfare Association à l'occasion de son 69e anniversaire. À travers le thème « Dividendes démographiques et vieillissement de la population à Maurice », l'association veut engager la réflexion sur les changements démographiques et leurs répercussions notamment en matière de santé, de retraite et de protection sociale. Vidya Charan, directrice de la Mauritius Family Planning and Welfare Association, nous explique les objectifs de cet atelier au micro de Chevni Zouzia Wahed Ali.
3: Nous passons sa phase quand nous étudions la première dividende démographique qui nous finit récolter parce qu'il finit dans l'éducation gratuite, finit dans la santé gratuite, finit dans le programme de welfare state qui finit consolide sa bonne action là et donc nous finit récolter un dividende quand nous tenons beaucoup de jeunes qui tiennent travail. Et là, aujourd'hui, nous trouvons qu'il nous passe pas un deuxième dividende. Ça veut dire là, nous avons une population qui vieillissant et qui a une longue espérance de vie et qui nous faisait cadrer nous-mêmes, nous avons action, nous avons programme, nous avons politique de la population par rapport à la population qui nous veut vivre et la population existante. Comment donner gagner là? Ben, lui appelle mon responsable pour revoir notre programme, regarder un petit coup dans quelle direction nous devons aller pour qu'il nous capable soutenir sa bonne action qui nous veut faire là. Garde nous 20% de la population là, comment nous pouvons garder actifs, comment nous pouvons retenir nos jeunes.
1: Ce vendredi 2 octobre, nous célébrons la Journée internationale de la non-violence. Elle est dédiée à la paix, au dialogue et au respect. Le 2 octobre marque aussi la naissance du Mahatma Gandhi, né en 1869 en Inde. Figure emblématique de la lutte pour l'indépendance de son pays, Gandhi a défendu la non-violence comme moyen de faire avancer le changement. En 2026, il aurait célébré son 157e anniversaire, une journée pour rappeler que le dialogue et le respect doivent toujours être préférés à la violence. D'ailleurs, Maître Alial Al-Mahomed, secrétaire du Conseil des religions, nous parlera de la non-violence dans l'interview de la matinale à 8h15. Après plus de 20 ans de fermeture, le Plaza de Rosil pourrait rouvrir ses portes en septembre 2027. C'est en tout cas l'objectif annoncé lors d'une visite d'évaluation hier de la phase 3 des travaux, un chantier évalué à 256 millions de roupies. À ce stade, entre 18 et 20% des travaux ont été réalisés.

0: Ce théâtre de près de 1000 places représente également un enjeu important pour les artistes mauriciens, souligne le ministre des Arts et de la Culture, Mahen Gondia. Il en parle à Chaline Irben.
1: Tout comme l'État Plazac Matiéké, mais déjà un très bon travail qu'il fait. Mais il ne fallait pas nous oublier aussi qu'il n'y a pas un petit théâtre qui peut faire là, qui peut avoir presque 1000 places. C'est une grosse affaire. Et mon seul souci, c'est mon envie qui vous banne artiste, qu'il y ait une place pour être capable d'exercer. Donc, si mon âge, c'est pour représenter mon artiste. Qui je connais dans mon mois à venir. Septembre l'année prochaine, travail pour terminer. Et après, nous guetter la manche à suivre. Comment pour faire pour recommencer de l'isolette de noblesse?
0: Donald Trump envisage de demander aux pays européens de libérer une partie de leurs réserves de diesel, alors qu'il étudie une éventuelle restriction des exportations américaines, rapporte BBC News. Son secrétaire au Trésor, Scott Bessent, appelle les Européens à mettre immédiatement des stocks à disposition face aux perturbations du marché. Les États-Unis exportent entre 1,2 et 1,5 millions de barils de diesel par jour. Hier, le Royaume-Uni a discuté avec ses partenaires européens d'une éventuelle libération de leurs réserves. Nouvelle qui nous amène à la fin de ce journal. Merci de l'avoir suivi. Retrouvez Jessie Ougara pour l'actualité sportive.
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3: Merci à vous, Hachi Bachou. Bonjour à tous. 7h passées de 12 minutes sur les ondes de la MBC Radio RM1. Nous allons démarrer cette édition sportive avec du football et avec cette double confrontation amicale entre Maurice et le Sri Lanka. La première rencontre démarre ce soir à 19h et la deuxième est prévue ce lundi. Les deux seront joués à Côte d'Or. Pour ces deux rendez-vous, le sélectionneur national Rui Pedro a retenu 23 joueurs, dont 5 expatriés. Et depuis mardi, le groupe est en stage bloqué. Une certaine confiance est de mise. La reconstruction est en marche. Marine Rédidu et son équipe ont suivi une session d'entraînement nocturne. On vous propose son reportage.
4: Les deux se remettent au travail. En ligne de mire pour les protégés de Rui Pedro, deux matchs amicaux en 5 jours contre le Sri Lanka. Les ambitions ont déjà été définies, poursuivre la reconstruction et ponctuer le tout par des résultats positifs.
5: The preparation has been quite good. Players are getting used to the process. Of course, it's a completely different approach right now. To be honest, I'm very happy with that job because they came here to raise the level and they did it.
4: Pour ces deux rendez-vous rapprochés, le staff de la sélection de Maurice aura l'opportunité de faire tourner, de tester de nouveaux profils. 5 expatriés, dont 2 évoluant à la Réunion, seront de la partie. Il faudra aussi voir qui répondra présent lorsque le rythme s'accélérera. Et pendant que Maurice peaufine, les Lankan Lions débarquent à Maurice avec le plein de confiance. 2 victoires face aux Seychelles, 3-0 puis 2-0. De quoi annoncer 2 belles confrontations avec les Dodos. Les 2 et 5 octobre, en nocturne, au stade de Côte d'Or.
3: La Golden Army du Sri Lanka, qui a débarqué hier en fin d'après-midi à Maurice. Après 2 victoires aux Seychelles, comme l'a dit Marine Rédidu, le Sri Lanka affronte Maurice une première fois à 19h ce soir et à la même heure, ce lundi, au stade de Côte d'Or. Badminton avec le tournoi en individuel des All Africa Junior Championships Under 19, qui se déroule au Caire en Égypte. Nyanesh Changia ainsi que Jonathan Shea Ningwing Lit sont en quart de finale. Nyanesh a battu l'Égyptien Ahmed Anas par 2-7-0. Idem pour Shane, qui a disposé de l'Ougandais Aaron Ndawula. Et ce vendredi, plusieurs de nos badistes seront engagés dans les épreuves en double mixte, simple homme et dame, et en double dame. Les épreuves en individuel prennent fin demain. Sachez que dans le tournoi par équipe mixte, Maurice a décroché la médaille de bronze. Football sur le plan européen avec la 3e journée de la Ligue des Nations qui s'est poursuivie hier avec 8 matchs au programme. Après un nul et une défaite pour ses 2 premières sorties, Jürgen Klopp a enfin décroché son premier succès à la tête de l'Allemagne face à la Serbie 2-0. Bischoff et Wirtz sont les buteurs. Dans le même groupe, la Grèce a laissé échapper le 9-9 face aux Pays-Bas en se contentant du nul de 2-2. Mais les Grecs conservent néanmoins la tête de la poule avec 7 points devant les Pays-Bas, 5 points et l'Allemagne.

0: Il y a 4. Dans le groupe 4, le Portugal continue son sans faute. Quelques jours après sa victoire contre la Norvège, obtenue avec Cristiano Ronaldo sur le banc, la Seleção désormais sans son capitaine emblématique après son départ. Mouvementé du rassemblement, s'est imposé avec autorité au Danemark 4-2. João Cancelo, Gonzalo Ramos, Vitinha et João Félix ont marqué pour les Portugais, tandis que Damsgaard et Højlund avaient à chaque fois égalisé pour les Danois. Pour sa 46e sélection, Vitinha a inscrit de la tête son tout premier but avec le Portugal. Avec 3 victoires en 3 matchs, le tenant du trophée compte déjà 6 points d'avance sur le Danemark, la Norvège et le Pays de Galles, tous bloqués à 3 unités. Les Norvégiens ont justement concédé une deuxième défaite consécutive en s'inclinant à Cardiff 2-1. Les autres résultats sont comme suit. Alors, dans le groupe Ligue A, Ligue B plutôt, groupe 3, 2-2 entre l'Irlande et l'Autriche et 0-0 entre Israël et Kosovo. Dans la Ligue D, 1-1 entre Malte et Gibraltar et 0-0 entre l'Azerbaïdjan et le Liechtenstein. Et je vous le disais, le Pays de Galles qui a battu la Norvège par 2-1. Quelques autres nouvelles sur le football. On poursuit cette édition avec des nouvelles maintenant sur Manchester City, partenaire majeur de City depuis 2009. Etihad Airways monte au créneau après la condamnation des Citizens pour des infractions aux règles financières de la Premier League. Dans un communiqué, la compagnie aérienne Emirati a catégoriquement rejeté toute implication dans des accords commerciaux irréguliers et regretté de ne jamais avoir été sollicité durant la procédure. Etihad a par ailleurs réaffirmé son soutien à Manchester City qui conteste les conclusions de la commission. Lionel Messi étant encore ses activités dans le football espagnol, déjà propriétaire de l'UE Cornella, l'attaquant de l'Inter Miami a officiellement acquis le CD Eldense, actuel 19e de deuxième division. L'opération reste toutefois soumise à l'autorisation du Conseil supérieur des sports espagnols. Et on termine avec cette nouvelle. Blessé et aperçu en boîte de nuit à Paris, Kylian Mbappé crispe encore supporters et médias espagnols. Le Français aperçu dans une discothèque parisienne alors qu'il est blessé est critiqué par une partie des supporters du Real et des médias espagnols qui lui reprochent son manque de professionnalisme et d'exemplarité. Nouvelle qui nous amène à la fin de cette page sportive à 7h passée de 18 minutes. Merci de l'avoir suivi. Excellente journée avec nous, MBC Radio RME. La suite du programme dans quelques instants avec Sophie et Patrice.
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0: Ça, c'est pour fêter l'anniversaire de Mike Rutherford, un des fondateurs du groupe Genesis, aux côtés de Tony Banks et de Peter Gabriel, et puis la voix exceptionnelle de Phil Collins. Mike Rutherford, qui fête aujourd'hui ses 76 ans. Ça, on est parti chercher dans un tiroir. Hold on my heart, Genesis sur RMA.
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3: On doit voir le prévisionniste ce matin, Ritesh Raghunandan, bonjour.
4: Oui, allô, bonjour.
3: Oui, alors est-ce que vous pouvez nous dire comment va se passer ce vendredi et peut-être un petit aperçu pour le week-end?
0: Oui, aussi. Comme ça, on va faire le mal plan.
3: Oui.
4: Oui, bien sûr.
3: C'est valable, j'agarde. Allez-y.
4: Donc, au Maurice, un courant d'air léger peut toujours circuler sur notre région. Et comme temps, c'est du beau temps qui nous perturbe en général pour les prochaines 24 heures. Côté température, la maximale est environ 23 à 25 degrés devant la région neutre. Et dans la région littorale, nous comptons environ 27 à 30 degrés. On termine minimal de 15 à 17 degrés devant la région neutre. Et par contre, dans la région côtière, il prend 19 à 21 degrés. L'hiver est léger variable le matin. Mais par contre, au cours de la journée, il peut souffler des secteurs sud-est de 10 à 20 mètres par heure. Ce qui concerne l'état de la mer, il pourrait être praticable dans les parages de Maurice. Et toutefois, nous pouvons avoir de la houle de secteur sud-ouest en notre mer qui peut dans l'eau de 2 mètres. Maintenant, nous bougeons côté l'île Rodrigue. Donc, côté Rodrigue, c'est un courant d'air léger, modéré, toujours que peut de la région. En même temps, le matin, nous gagnons des vents sur la pluie occasionnelle devant la région de la Tour. Et par la suite,

0: les temps du poumon dans votre gosier. Côté température, maximale pour environ 26 à 28 degrés, minimale pour 19 à 21 degrés. Niveau justement soufflé du secteur à l'est de 20 mètres par heure, et que la mer est praticable avec vent de la houle depuis sud-ouest de l'eau de 2 mètres en diopression. Et côté à les gars, c'est du beau temps qui nous peut attendre pour aujourd'hui. Maintenant, un petit aperçu pour le week-end. Donc pour les Maurices, c'est surtout samedi, nous prenons une manresse, c'est un frontal qui vous traverse, donc le point appeler l'appli samedi, et même une portée dimanche. En termes d'inventer, légèrement d'inventer pour augmenter pendant le week-end. Et ce qui concerne l'état de la mer vous reste praticable même pendant le week-end pour l'île Maurice. Et maintenant, côté l'île Rodrigue, les temps libres restent bons en général pendant le week-end. Et sauf qu'il nous trouve un changement de côté régime du vent, donc d'inventer pour en faire aussi légèrement pendant le week-end. Mais ce qui concerne l'état de la mer vous reste praticable pour l'île Rodrigue aussi. Voilà ce qui nous attend comme temps, et ça, moi, c'est une bonne journée.
1: Merci beaucoup, très bonne journée, bon week-end à vous. On a des communiqués ce matin.

0: Des communiqués du Central Electricity Board qui avisent les abonnés de Forest Side, habitant les périmètres et rues suivantes, lui de Rochecoute Street, Hibiscus Lane, Marygold, Jasmin, Impasse Rochecoute, Impasse Raffray, une partie de Sauce et Licorte en Thelme et les ruelles avoisinantes, que la fourniture d'énergie sera interrompue ce dimanche 4 octobre. Et puis, les abonnés de Banane et Cluny, habitant dans le périmètre et rue suivante, Aubleu, Aubleu Poultry, CWA Aubleu, Toasté, MTS Banane, CWA Cluny, Route Royale Cluny et Banane, que la fourniture d'énergie sera interrompue le dimanche 14 octobre, entre 8h30 et 17h, toujours en raison des travaux effectués. Et puis, les abonnés de Bambou, habitant dans les environs de UBP Bambou, ex-BCE, Dreamix, Prémix Concrete, Pivot Médine Geoffroy, et une partie de la route Geoffroy, que la fourniture d'énergie sera interrompue entre 8h30 et 16h30 le samedi 3 octobre, donc demain. Et puis, un dernier communiqué pour les abonnés de Providence, habitant dans les périmètres et rues suivantes, morcellement via RS Alteo 1 et morcellement via RS Alteo 2, que la fourniture d'énergie sera interrompue ce dimanche 4 octobre entre 8h30 et 15h, toujours en raison des travaux qui seront effectués sur le réseau électrique. Ces fournitures qui seront rétablies sans préavis à l'achèvement des travaux, le CEB s'excuse auprès de sa clientèle affectée par ces coupures.
1: Merci Sophie, on va parler économie avec Kamlesh Bakori. IBL et diversification régionale. C'est tout de suite.
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4: Bonjour. IBL est le premier groupe diversifié du pays, diversifié en termes d'activité, de présence régionale, continentale et internationale. Au cours des 5 dernières années, le groupe a investi quelque 380 millions de dollars dans de nouvelles activités stratégiques hors de Maurice. Ainsi, IBL est maintenant l'actionnaire de référence de Naivas, première chaîne de supermarchés au Kenya. Par le biais de Phoenix Beverages, le groupe est le premier brasseur aux Seychelles. À l'île de la Réunion, IBL et ses compagnies subsidiaires jouent un rôle de premier plan dans la production de matériaux de construction, le commerce, le tourisme et les boissons gazeuses. En 2025-2026, le groupe a généré un chiffre d'affaires de 124 milliards de roupies, une hausse de 13% en un an, alors que ses profits après impôts avoisinent les 4 milliards de roupies. De plus, fait ressortir le groupe, ses résultats confirment une transformation réussie au cours de la décennie écoulée, après la fusion des sociétés Island Blight et GML. Et aujourd'hui, il est question d'intégration des activités régionales, la croissance dans les business existants et améliorer la performance dans un environnement difficile.
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0: La nouveauté, c'est signé Joseph Kamel, le titre Crash, et à venir notre blind test. Et pour repartir ce matin avec les deux derniers billets d'entrée pour le concert au Tribeca demain soir avec Gims.
1: Oui,
0: avec Taïk.
1: Et je sais qu'il y a beaucoup qui auraient aimé partir avec elle.
0: Avec qui?
1: Avec Shantia.
0: Vous connaissez quoi?
1: Il y a des gens qui auraient aimé partir avec le billet et les artistes.
0: Le billet de, c'est pas avec Shantia.
1: Non.
0: Il faut des solides là.
1: Elle est canon, hein, en tout cas. C'est,
0: elle est canon.
1: Plus que canon.
0: Elle sort de la Jamaïque. Un peu normal qu'elle soit canon.
1: No offense pour nous.
0: C'est deux billets d'entrée, deux derniers billets d'entrée, chers amis. Il faut identifier un morceau, justement, de Shantia. Donnez-nous le titre de ce morceau. Écoutez.

0: Chanson
1: ouh là là.
0: De Shensia, chers amis, 402 80 80.
1: Oui, ou 52 53 84 84, un 10 peut-être.
0: Toi, Moudia. Si, il amène ou taper, ouais, vous arrêtez. Il a. Ouais, j'ai tout dit. J'ai tout dit.
1: Eh ben, gros poumon, la carré.
0: Gros poumon, Anjouram Goulam, c'est la tribune. Dans 15 minutes, on prend quelqu'un à l'antenne pour notre blind test. Et puis, on part au Champ de Mars dans 5 minutes, un petit peu plus même. On écoute Anjouram Goulam.
2: Madame, monsieur, bonjour. Focalisons-nous aujourd'hui sur un spécimen fascinant. Celui ou celle qu'on appelle communément le gros poumon, le big lungs. Dans sa cage thoracique, au fond de ses alvéoles, le gros poumon brasse de l'air. L'oxygène qu'il respire, ou qu'il gaspille, c'est selon, se transforme non pas en dioxyde de carbone, mais en soufre, douleur. Formule chimique, SO2D, un gaz toxique, inflammable, irrespirable, tout comme lui. La bouche en cœur, le gros poumon vous dira bonjour avec un sourire presque aussi large que celui du Joker en vous croisant dans les couloirs. Mais en son fort intérieur, sa vésicule biliaire produit un venin d'une telle aigreur qu'on se demande comment il ne s'est pas encore auto-intoxiqué. Le gros poumon ne supporte pas de voir briller les autres. Sa tension artérielle atteint des sommets alors que lui, physiquement, est toujours

bloqué au pied de la colline. C'est à se demander comment ses artères, bouchées par toutes les saletés qu'il refoule, n'ont pas encore explosé, tel un airbag, takata. Car avec ce genre de personnage, tous les temps et non katakata. Le gros poumon, malgré un cerveau resté au stade d'arrested development, se donne pourtant de grands airs. Il se croit supérieur, même si sa matière grise a viré au noir coltard. Ces quelques neurones ne l'ont pas simplement déserté, ils ont pris un congé maladie à durée indéterminée. Son estomac, en revanche, fonctionne à plein régime. Il digère tout, les compliments non mérités, les privilèges. Les petits fours, des cocktails, c'est sa tasse de thé, mais pas les critiques. Celle-ci reste coincée quelque part entre l'œsophage et le gros intestin, impossible à avaler. Quant à ses reins, ils filtrent, mais ont curieusement un mal fou à éliminer les petites combines, les arrangements en douce et les autres déchets toxiques qui circulent dans son organisme de chaînons manquants. Le gros poumon est ce que l'on appelle chez nous un manzé à l'effoie. Il n'hésite pas à y ajouter quelques gros oignons et une bonne poignée de piment curry, histoire que son festin de médisance ait meilleur goût. Alors, un conseil, si vous en croisez un aujourd'hui, contentez-vous de changer d'air, avant qu'il ne vous pompe le vôtre. Allez, bon vendredi à tous, sauf au gros poumon.

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0: Oui, une semaine, week-end de pause.
1: Oui.
0: Les courses en reviennent ce dimanche. Mais Kratch, bonjour.
2: Bonjour Patrice, bonjour Sophie, comment allez-vous?
1: Ça va, on se tâle bien, enfin on s'assoit.
0: ça va. Et c'est vendredi, on est très, très, on est en forme. En attendant, oui, bien sûr, les courses de dimanche qui s'annoncent très compétitives, mes Kratch.
2: Oui, de très belles courses à prévoir, Patrice. Donc, que cette course au programme. Mm-hmm. Bon, il y a une course qui est en suspens.
0: Oui.
2: Mais bon, ce sont des courses compétitives.
0: Alors, les chevaux qui vous ont tapé dans l'œil cette semaine à l'entraînement, mes Kratch.
2: Dans la première course, Patrice, bon, Diamondis fait figure d'épouvantable.
0: Oui.
2: Que ce soit sur sa dernière sortie ou même sur la forme qu'il affiche actuellement.
0: Mm-hmm.
2: Dans la deuxième course, il y a Boomtown qui est vraiment dans une belle condition. On a Canford Club qui me semble à changer, donc il est bien mieux.
0: Oui.
2: Et il y a Divine Warrior, le nouveau, dont on dit le plus grand bien, sont les meilleurs chevaux dans cette course. Dans la troisième course, Patrice, bon, je crois que depuis deux semaines, je suis avec ces deux chevaux. Donc, on a Macazo et Cicatoresi.
0: Oui.
2: Qui sont vraiment dans une super condition. Dans la quatrième course, Bakush est vraiment très, très bien. Moi, je lui donne une très, très bonne chance dans cette course. Dans la cinquième course, bon, c'est la course qui est en suspens. Donc, Havana Moon et Bug Alex.
0: Oui.
2: Je dirige vers un duel entre ces deux chevaux. Mais bon, j'ai un petit penchant pour Bug Alex ici, Patrice. C'est un cheval qui a bien changé, qui est bien mis au niveau du coaching.
0: C'est un cheval qui a un grand cœur, n'est-ce pas?
2: Exactement, un grand cœur. Et c'est un cheval qui va bien sûr donner le meilleur de lui-même. Dans l'épreuve Ford, je rassure 990 mètres, il y a Solomon Hill qui est vraiment dans une superbe condition.
0: Mm-hmm.
2: Je le vois mal perdre cette course, Patrice. Et il y a bien sûr Yora Warhead comme son adversaire principal. Et dans la dernière course, on a Jet Blackfire qui est vraiment dans une superbe condition, mais il doit se méfier de le Turbo.
0: Ah, le Turbo. C'est pas l'ancien, hein, c'est le nouveau. Hein.
2: Non, c'est le nouveau. Bon, c'est pas le même Turbo. Hein.
0: Ouais, c'est pas le même Turbo. Attention, il est encore jeune, il va s'améliorer quand même, n'est-ce pas?
2: Il va s'améliorer, mais on connaît beaucoup de chevaux qui sont dans le Turbo, donc pas expect le même Turbo.
0: Exactement. Sinon, mais Kratch, est-ce qu'il y a le nouveau jockey de l'écurie?
2: Arvin Nagadi.
0: Est-ce qu'il sera en scène?
2: Oui, donc Elion Chavez sera en selle. On l'a vu aujourd'hui sur plusieurs chevaux. Et on a aussi Ryan Guratolo qui était en selle sur les chevaux de l'écurie Gajadhar.
0: Comment ça se passe entre Sun Gajadhar et Ryan Guratolo?
2: Bon, une chose est sûre, j'ai jamais vu Ryan Guratolo monter autant de chevaux à l'entraînement.
0: Ah, donc il est à 100% fit là.
2: Il est fit. Il est fit et il monte beaucoup à l'entraînement. Et il y a aussi le retour de Grant Van Niekerk en passant.
0: Ah, et le retour la semaine prochaine de Manuel Nunes.
2: Exactement. Donc, comme on nous disait dans le jargon, je vais fixer vers le

0: semaine-là.
1: C'est ça, c'est ça. Paul Fauquier n'a pas beaucoup de partants cette semaine, non, n'est-ce pas?
0: Non, il a que trois partants. Il y a Palermo, Samasno et aussi Firestone.
1: Voilà. Mais Kraj, il y a une question pour vous de la part de Sophie.
2: S'il vous plaît.
0: Tu as bête la question, Patrice?
2: Oui.
1: Oui, j'ai bête la question. Oui,
2: allez,
1: oui.
2: Mekraj, quel cheval vous donne l'impression de vous dire, ok, Mekraj mise sur moi dimanche?

0: Merci beaucoup, Mekraj. Venez le teu de changer avec Sophie.
1: 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Le taux indicatif de vente pour l'euro à 54 roupies et 95 sous, la livre sterling à 64 roupies et 32 sous, le dollar américain à 48 roupies et 52 sous, le rand sud-africain à 3 roupies et 15 sous et le dollar canadien à 36 roupies et 11 sous.
0: Merci Sophie. Un grand, grand, grand monsieur fête aujourd'hui ses 75 ans. Gordon Sumner, plus connu sous le nom de Sting, chers amis. Et on est parti chercher une version lorsqu'il était dans le groupe Police qu'il a remasterisé en 2010. Le titre « Every little thing she does is magic ». Eh bien, la magie dans quelques secondes, juste après la pub.
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0: J'ai signé Sting, 75 ans aujourd'hui, accompagné de l'Orchestre Philharmonique de Londres. Every little thing she does is magic. À venir, Tech Talk,
1: oui,
0: avec Nadine Balou.
1: Écoutez, cette main robotique qui marche toute seule sur ses doigts, c'est pas la main de mercredi, non?
0: La main de mercredi?
1: Oui.
0: La main? Mm. Non, je pense pas. Par contre, à venir, notre blind test.
1: Oui.
0: On a une gagnante,
1: exact,
0: dans quelques instants.
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0: Bonjour et bienvenue dans TechTalk, une main qui se déplace sans bras, sans corps, en marchant sur ses propres doigts. L'image rappelle immédiatement la chose de la famille Adams, mais des chercheurs de l'École Polytechnique Fédérale de Zurich l'ont rendue réelle. L'idée paraît simple. En pratique, la locomotion d'une main détachée de tout corps est bien plus complexe qu'il n'y paraît. Chaque doigt d'une main humaine est d'une longueur différente, ce qui complique considérablement les mouvements lorsqu'elle doit servir à la fois d'outil et de système de déplacement. Les chercheurs ont pris une main robotique existante et lui ont appris à tenir en équilibre sur ses doigts, à marcher et à travailler de façon indépendante. Pour cela, ils l'ont équipé d'une batterie, de capteurs de mouvement et d'un petit ordinateur. Grâce à l'apprentissage par renforcement, la main a réussi à se déplacer sur 14 surfaces différentes, en intérieur comme en extérieur. Placée sur le côté, elle est parvenue à se relever dans 21 tests sur 25. Elle a aussi réussi à pousser des objets ou à appuyer sur les touches d'un clavier tout en restant en équilibre sur ses autres doigts. Ce genre de recherche ouvre une perspective inattendue sur les robots humanoïdes. Plutôt qu'un corps unique et monolithique, on pourrait envisager des robots modulaires, dont certains membres se détachent pour devenir de petits robots indépendants le temps d'accomplir une tâche dans un espace confiné, puis se réassemblent. Un robot plus grand pourrait ainsi déployer sa main dans un conduit étroit, lui confier une mission, puis la récupérer. La robotique s'inspire depuis toujours du corps humain. Elle commence peut-être à en repenser l'architecture. C'était TechTalk sur RM1.
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3: On est là.
4: On a qui en ligne?
3: Et là, on a Laura.
4: Bonjour.
3: Bonjour.
5: Bonjour Sophie, bonjour Patrice.
4: Ça va bien Laura?
3: Oui.
5: Ça va très bien, et vous?
4: Ça va, oui. Ça va. Vous êtes deux, quatre bornes, oui. C'est ça?
3: Exact.
5: Oui. C'est ça.
4: Pas loin, le côté ses mains.
5: Non, pas loin.
4: Le côté ses mains.
3: Que faites-vous dans la vie, Laura?
5: Alors, je suis employée de banque.
4: C'est bien.
3: Vous travaillez dans quelle région, pour savoir?
5: Pratiquement tout près, à 10 minutes de la maison.
3: Mais ça, elle est encore plus près de nous, là, du coup.
4: Oui, elle vient vers nous.
3: Vous venez marcher, vous venez.
4: Elle vient vers nous.
5: Non, oui, je peux, mais...
3: Oui, avec les talons, c'est compliqué.
4: Non, vendredi, on ne porte pas de talons.
3: Ah bon, pour quoi, hein?
4: Je ne sais pas, moi. Ça va.
5: Non, on est un peu plus relax.
3: Polo shirt.
5: Pas vraiment relax, parce que la journée, elle dure plus longtemps aujourd'hui.
3: Ah oui, c'est vrai.
4: On termine plus tard,
3: c'est
4: exactement.
3: C'est vrai,
4: vous avez parfaitement raison.
3: Donc, ça veut dire que vous êtes riche? Vous travaillez à la banque, c'est pas
5: je
3: riche.
5: Je dirais pas ça. Ouais. Riche d'un mot, peut-être, oui.
4: Ah, ça c'est encore mieux, ça, Laura.
3: Voilà.
5: Oui.
4: Allez, on a un extrait pour vous. Attention, c'est parti.

0: Alors, c'est Hit and Run.
1: Oui.
2: Baby, Hit and Run. Oui.
3: Dans les trois artistes, là, Shensia, Gims et Taïk.
2: Taïk.
3: Je sais pas comment on prononce.
2: Oui.
3: Lequel vous allez voir, là, vous?
0: Alors, au fait, j'ai joué pour ma fille, Sarah, qui adore Gims. Oh. Donc, ce sera une surprise pour elle. Elle fête son anniversaire dans 2 semaines.
1: Wow.
0: Et elle, depuis lundi, au fait, j'essaye.
2: Ah,
0: mais
2: oui.
0: Finalement, il fallait seulement persévérer.
2: Et bah oui,
0: voilà.
2: Exactement. En tout cas, c'est magnifique.
3: Elle s'appelle comment, votre fille?
0: Sarah.
3: Ben on fait un gros coucou à Sarah. Et on espère qu'elle ne nous écoute pas.
2: Oui.
3: Comme ça, elle aura la surprise.
0: Non, elle est déjà arrivée à l'école là, donc non.
3: Ben voilà.
2: Ben écoutez, elle repart avec 2 billets offerts par la MBC pour voir Gims, Taïk et Shensia, Thé Alexandre et Timat en concert demain au Tribeca Mall. Et puis ben, on donne rendez-vous à nos auditeurs sur la page Facebook MBC Now pour avoir d'autres publications du concours et suivre les conditions de participation. Merci Laura,
0: merci,
2: belle journée.
0: Merci à vous et merci pour cette bonne dose d'énergie que vous nous donnez chaque matin.
3: Merci,
0: mon boost
3: plaisir.
0: Avant d'aller travailler.
2: Ah, ben, c'est partagé, merci.
3: Bye. Le journal, et puis dans l'interview de la matinale. Dans le cadre de la Journée internationale de la non-violence observée en ce vendredi à Shimbachu, reçoit Aliya Lal-Mohamed, secrétaire du Conseil des religions. Ça, c'est Shensia, chers amis.
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3: Sur RM1. À tout à l'heure.

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1: Bon vendredi, belle matinée, il est 8h. Le Grand Journal avec Hachi Bachou. Bonjour Hachi.
2: Bonjour Sophie, bonjour à tous.
1: Et les titres.
2: Depuis le 1er octobre, la taxe de 2 roupies sur les bouteilles en plastique s'élargit désormais à de nombreux produits. La mesure devrait rapporter 135 millions de roupies à l'État cette année. Les exportations mauriciennes progressent, mais 771 emplois disparaissent dans le secteur en 3 mois. La Megza explique cette baisse des effectifs, notamment par l'automatisation et la robotisation. La carte du fermier est exceptionnellement prolongée jusqu'au 31 décembre, une mesure qui permet aux agriculteurs déjà enregistrés de continuer à bénéficier des dispositifs de soutien. Après plus de 20 ans de fermeture, le Plaza de Rosil vise une réouverture en septembre 2027. La phase 3 du chantier, estimée à 256 millions de roupies, a déjà démarré. Les États-Unis appellent l'Europe à renforcer ses réserves de diesel alors que Trump menace d'en limiter les exportations. La taxe de 2 roupies s'applique désormais à la quasi-totalité des bouteilles en plastique vendues à Maurice. Alors qu'elle concernait jusqu'ici les boissons, cette redevance s'étend depuis hier, 1er octobre, à de nombreux

0: produits du rayon ménager et cosmétique, une mesure qui ne concerne toutefois pas tous les produits, afin de protéger le panier de la ménagère. La Mauritius Revenue Authority a exempté 38 produits de première nécessité. Cette redevance a aussi pour objectif de financer la filière de recyclage. Chaline Irbonne nous en dit plus.
1: Shampoing, liquide vaisselle, sauce ou produits d'entretien. Depuis hier, chaque flacon en plastique mis sur le marché inclut une taxe de 2 roupies. Pour préserver le panier de la ménagère, la MRE a toutefois fixé 38 exemptions strictes. Aucun surcoût sur le lait, l'huile de cuisson, les aliments pour bébé ou les médicaments. En élargissant cette mesure fiscale, l'État table sur 135 millions de roupies de recettes cette année. Mais l'enjeu est avant tout écologique. Sur les 168 millions de bouteilles plastiques écoulées l'an dernier sur l'île, seul un cas a été recyclé. L'objectif officiel est d'atteindre 80% de collecte d'ici 2035. Pour inciter les industriels, les entreprises qui recyclent ou exportent ces déchets bénéficieront d'un remboursement d'accises sous condition de détenir une licence MRE, un tournant fiscal et écologique qui fait déjà réagir dans les rayons.
0: Les exportations des entreprises mauriciennes ont progressé au deuxième trimestre 2026, mais dans le même temps, 771 emplois ont disparu en seulement 3 mois dans le secteur. Comment expliquer que les entreprises exportent davantage tout en employant moins de personnes? Pour Lilaouti Rajman Jousri, directrice de la Mauritius Export Association, cette évolution s'explique notamment par la transition vers la mécanisation, l'automatisation et la robotisation. Une transformation qui permet aux entreprises de fonctionner avec moins de main-d'œuvre, alors que Maurice fait face au vieillissement et à la baisse de sa population active et dépend toujours fortement des travailleurs étrangers dont le coût augmente. Lilaouti Rajman Jousri, directrice de la MEGSA, au micro d'Adrien Valère.
2: Elle peut jouir d'une retombée assez positive de nous, tout investissement qu'il peut faire en termes d'automatisation du secteur. L'industrie en elle-même, le manufacturing sector, nous dépend beaucoup sur la main-d'œuvre. Que ce soit main-d'œuvre mauricienne ou étrangère, c'est un labor-intensive secteur. Et c'est là où éventuellement, avec le coût de la main-d'œuvre qui peut augmenter, nous encourageons toutes nos bonnes entreprises à aller vers l'automatisation. Alors, on peut avoir moins d'immunes et on peut mécaniser le secteur. Ça, elle a une bonne retombée, c'est-à-dire que le secteur devient beaucoup plus productif et efficient dans le temps. Parce qu'il nous connaît, même aujourd'hui, la population peut diminuer, nous peut avoir beaucoup nos bonnes jeunes qui peuvent aller à l'extérieur et nous peut relier beaucoup le bon expatrié. Nous pas capables et nos coûts de la main-d'œuvre peut augmenter, le coût de production peut augmenter d'ailleurs sur plusieurs aspects et nous visons envers la robotisation, la mécanisation, l'automatisation.
0: Je vous le disais, la carte de fermier fait exceptionnellement l'objet d'une prolongation jusqu'au 31 décembre. Habituellement valable pour 2 ans, cette carte ouvre l'accès à différents dispositifs de soutien, notamment aux subventions, à la mécanisation, à l'élevage ou encore à l'agriculture biologique. Elle concerne les petits planteurs, mais aussi les petits éleveurs et dans certains cas, les entreprises d'agrotransformation enregistrées auprès du Small Farmers Welfare Fund. Pour les fermiers déjà enregistrés, cette prolongation est gratuite. Pour les nouveaux inscrits, ils devront, eux, s'acquitter de 400 roupies. Rupesh Bikari, manager du Small Farmers Welfare Fund, est au micro de Shailin Yaben.
3: Quand tu as légumes, tu es capable de 10 pH à 10 hectares de terrain. Bien sûr, c'est de cause d'une culture intensive. Et éleveur aussi. Et pendant qui élevage qui se fait, même c'est le nombre d'animaux qui devient énorme. Vous êtes capable d'enregistrer. Même chose pour un agroprocesseur. Donc, nous causons en termes un small enterprise. Cette définition dit pareil, comment coûte SNI Mauritius? Ça veut dire que c'est un certain nombre d'employés et ce, turnover annuel qui pas dépasse 10 millions d'euros. Maintenant, à partir de là, un différent qui est un côté small farmers welfare fund pour un planteur. C'est une mesure d'accompagnement tout d'abord, qui est en termes de subvention, donc c'est utilisant son loban opération mécanique et planter habité. Je t'ai si gain ce qu'on appelle un income support à travers le winter allowance. Et ben éleveur gagne subvention là ben mange des animaux. On a aussi ben les équipes qui capables faire application au small farmers welfare fund.
0: Et pour faciliter les démarches, il y a aussi Mobiz, lancé en juin 2025. L'application permet notamment de s'enregistrer en ligne pour utiliser une version numérique de la carte du fermier pour demander certaines aides et suivre ses dossiers. Pour les bateaux de pêche locaux,

0: Deux documents sont encore remis en version papier, l'autorisation de débarquer délivrée après l'inspection à l'arrivée et l'autorisation de départ, la Departure Clearance. Cette pratique intervient alors que la Mauritius Ports Authority entre dans la phase 2 de son Maritime Single Window, le guichet unique numérique du port. Alors pourquoi ces deux documents sont-ils toujours délivrés sur papier? Shailene Yerbon nous explique.
1: Au départ, le blocage est technique. La demande est déjà saisie dans le Vessel Clearance System, parfois doublé d'un email, mais le système ne génère pas encore le document. Résultat, l'autorisation est imprimée alors que le bateau est déjà validé à l'écran. La MPA travaille avec la Fisheries Division pour que ce document sorte automatiquement du système. Coût du projet de phase 2, 19,49 millions de roupies, dont 3,9 millions de roupies prévues en 2026-2027. À l'arrivée, le papier suit l'inspection. C'est d'après le contrôle à bord par les officiers du ministère que le débarquement est autorisé. Le Vessel Clearance System lui est obligatoire pour tous les navires depuis juillet 2023, pêche comprise. Il devait mettre fin aux quelques 57 documents exigés des agents à chaque escale. Le Maritime Single Window doit maintenant le compléter et remplacer l'ancien système informatique du port. Objectif final, zéro papier, un service accessible à distance, 24 heures sur 24.
0: Le vieillissement de la population et ses conséquences pour l'avenir de Maurice sont au cœur d'un atelier organisé ce vendredi par la Mauritius Family Planning and Welfare Association à l'occasion de son 69e anniversaire à travers le thème « Dividendes démographiques et vieillissement de la population à Maurice ». L'association veut engager la réflexion sur les changements démographiques et leurs répercussions, notamment en matière de santé, de retraite et de protection sociale. Vidya Charan, directrice de la Mauritius Family Planning and Welfare Association, nous explique les objectifs de cet atelier. Elle est au micro de Chebni Zouzia Wahid Ali.
2: Nous passons sa phase quand nous tiendrons la première dividende démographique qui nous fin récolter parce qu'il finit dans l'éducation gratuite, finit dans la santé gratuite, finit dans le programme de welfare state qui fin consolide sa bonne action là et donc nous fin récolter un dividende quand nous tiendrons beaucoup de jeunes qui tiennent travail. Et là, aujourd'hui, nous trouvons qu'il nous passe pas une deuxième dividende. Ça veut dire là, nous avons une population qui vieillissante et qui a une longue espérance de vie et qui nous faisait cadrer nous-mêmes, nous avons une action, nous avons un programme, nous avons une politique de la population par rapport à la population qui nous fait vivre et la population existante. Comment donner ce gain-là? Ben, les appels, ben, responsables pour revoir ce programme. Regardez un petit coup dans quelle direction nous devons aller pour qu'ils nous capables de soutenir cette action qui nous fait faire là. Regarde nous 20% de la population là, comment nous pouvons être actifs, comment nous pouvons retenir nos jeunes.
0: Après plus de 20 ans de fermeture, le Plaza de Rosil pourrait rouvrir ses portes en septembre 2027. C'est en tout cas l'objectif annoncé lors d'une visite d'évaluation hier de la phase 3 des travaux, un chantier évalué à 256 millions de roupies. À ce stade, entre 18 et 20% des travaux ont été réalisés. Ce théâtre de près de 1000 places représente également un enjeu important pour les artistes mauriciens, selon le ministre des Arts et de la Culture, Mahen Gonit. Il est au micro de Shailene Yerbon.
3: Tout comme l'État Plaza m'a tiré, mais déjà un très bon travail qu'il fait. Mais il ne fallait pas nous oublier aussi qu'il n'y a pas un petit théâtre qui peut faire là, hein, parce que 1000 places, c'est une grande affaire. Et mon seul souci, c'est mon envie qu'il vous artiste qu'il y a une place pour être capable d'exercer. Donc, si vous l'avez, vous pouvez représenter mon artiste. Qui je connais dans un mois à venir. Septembre l'année prochaine, travail pour terminer. Et après, nous guetter la manche à suivre. Comment pour faire pour recommencer de l'isolette de noblesse?
0: Ce vendredi 2 octobre, nous célébrons la Journée internationale de la non-violence. Elle est dédiée à la paix, au dialogue et au respect. Le 2 octobre marque aussi la naissance du Mahatma Gandhi, né en 1869 en Inde. Figure emblématique de la lutte pour l'indépendance de son pays, Gandhi a défendu la non-violence comme moyen de faire avancer le changement. En 2026, il aurait célébré son 157e anniversaire, une journée pour rappeler que le dialogue et le respect doivent toujours être préférés à la violence. D'ailleurs, Maître Alial Al-Mahomed, secrétaire du Conseil des religions, nous parlera de la non-violence dans l'interview de la matinale à 8h15.

Et à l'étranger, Donald Trump envisage de demander aux pays européens de libérer une partie de leurs réserves de diesel, alors qu'il étudie une éventuelle restriction des exportations américaines, rapporte BBC News. Son secrétaire au Trésor, Scott Bessent, appelle les Européens à mettre immédiatement des stocks à disposition face aux perturbations du marché. Les États-Unis exportent entre 1,2 et 1,5 million de barils de diesel par jour. Hier, le Royaume-Uni a discuté avec ses partenaires européens d'une éventuelle libération de leurs réserves. Ce qui nous amène à la fin de ce journal. Merci de l'avoir suivi. Merci à Martine et Romanso à la réalisation et Aparna à la technique. Je vous retrouve pour l'interview de la matinale.

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3: Bonjour à tous, bienvenue dans l'interview de la matinale avec vous ce matin à Shibachu. Alors, la violence ne commence pas toujours par un coup. Elle peut commencer par un mot, une humiliation, une intolérance ou simplement par l'incapacité à accepter l'autre. Ce 2 octobre, journée internationale de la non-violence. Le monde est invité à réfléchir à une autre manière de gérer les conflits par le dialogue, l'écoute et le respect. À Maurice aussi, cette réflexion prend tout son sens face aux tensions, aux violences familiales, au harcèlement et à l'agressivité qui s'exprime jusque sur les réseaux sociaux. Derrière cette réalité se pose aussi la question de nos valeurs et de leur transmission. Quel rôle les religions peuvent-elles donc jouer pour préserver le vivre ensemble? Nous en parlons ce matin avec Maître Alia Lalmahomed, secrétaire du Conseil des religions. Bonjour Maître.
4: Bonjour.
3: Alors, Maître Lalmahomed, quand on observe une tension, une forme de violence, d'agressivité qui nous peut trouver dans nos sociétés azodies, est-ce que ça y représente d'après vous une érosion de nos valeurs?
4: Alors, je dirais un oui et en même temps un non. Un oui, pourquoi? Parce que vous connaissez normalement, quand il y a une érosion de valeurs, Mandimoun, je n'ai pas servi de compassion, de bonté, de humilité pour faire valoir de mon action. Mais un non, parce que nous tous, nous avons une valeur qui est inhérente depuis nos naissances. Nous pas vraiment perdus, qui m'appelle la foi originelle, la bonté originelle, la compassion originelle qui est innée en nous. Nous pas perdus, nous. Peut-être à un moment donné, nous pas vraiment connus comment mettre activement, comme on dit, en pratique.
3: Nous éloigner avec
4: nous. Donc, soit l'idée est un sommeil métaphysique, nous bien réactif sa man valeur là. Donc pour dire qu'il y a une érosion absolue, c'est pas la réalité, mais nous dire plutôt qu'il voilà, mandimoun peut-être bien revoir eux-mêmes réactif sa man valeur là.
3: Et à travers au poco surtout ou le terrain beaucoup. 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
4: 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Donc l'humilité, et un manque de l'humilité, de compassion et d'écoute et de compréhension aussi. 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À la maison même, nous vivons avec nos membres de la famille, tout du monde peut le même caractère, même personnalité, mais nous appeler à cohabiter avec en paix. 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
1: 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On peut avoir plusieurs modes de vie. N'empêche, on reste grounded, comme on dit. 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Il est aussi important que nous savoir vivre et nous savoir faire. Les trois savoirs qui est indispensable pour qu'un dimanche fonctionne en tant qu'un humain raisonnable, hein, et rationnel dans son comportement. Quand nous cause violence, c'est un comportement irrationnel. Qui va nous appeler irrationnel parce qu'il est fini dépasse une barrière. 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Privacy, quand même, c'est l'important de nos jours. Mais n'empêche, on peut toujours bien vivre en société. 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Donc, tout dépend comment dit Moula sur conscience. Est-ce qu'il y a une prise de conscience par rapport à comment ils vivent en société? Ou peut-être sur conscience pas en éveil, mais domaine. Là, où trouver qui lui bascule dans un certain état d'être qui fait lui agir autrement par rapport à l'autre.
0: Et dans tout cela, Maître, pour nous lutter un peu contre la violence qu'il y a dans la société, aussi au cardia, nous, quel est le rôle du conseil de religion dans tout cela?
1: Alors, le conseil de religion, il y a un rôle primordial. Premièrement, il regroupe plusieurs dignités religieuses en provenance de toutes les religions. Ok, ça haine. Deuxièmement, nous pas procède par le monologue, nous procède par le dialogue, qui veut dire qu'il nous là pour apprendre la différence de l'autre et accepter lui dans toutes ces différences. La diversité est une nécessité de vie. 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La différence n'est pas là pour nous cause, disons, l'uniformité. Nous pas pour cause l'uniformité. Hein, nous cause l'unité. L'unité dans la diversité. Le conseil de religion, il travaille beaucoup dans cet aspect-là. Il apporte le dialogue et après, il y en a beaucoup. Il y a un plan stratégique, un cadre stratégique qu'il met en place. Et dans ce plan stratégique, il cause beaucoup comment promouvoir la paix à travers le dialogue. Et comment éradiquer, nous qu'à dire, man honte de violence ou d'extrémisme, hein? Donc, nous dire qui nous, dans nous, organisation, nous travaillons beaucoup sur la conscience de l'autre, la fraternité agissante, le respect, l'écoute et la compassion. 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Oui. Quand un individu est là, il agit pour l'éteindre.
0: 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C'est bonne valeur qui tout le monde grandit avec nous, les Indiens, dans cette, peu importe qui est notre religion. 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Donc, explique-nous qui fait. Il n'est pas aligné.
1: Alors, il y a sa disparité là, parce que vous connaissez, il y a la violence extérieure, il y a aussi la violence intérieure. Tout comme nous, il y a la paix extérieure et nous, on a la paix intérieure. Alors, quand nous causons l'extérieur, nous causons au niveau macro, au niveau méso, là, il est différent. Pourquoi? Parce qu'il nous trouve une violence structurelle. Ok, nous avons une politique d'État peut-être pas en aliment ou peut-être dans un gap. Et c'est là que le ministère fait une recherche pour pallier à ce gap-là. Ça, c'est une chose. Deuxième chose, on a l'aspect intérieur. Donc, la violence que le ministère là, c'est même, bon, c'est mon vice, hein, comme la colère, la jalousie, la haine, c'est envieux, etc. Mm-hmm. Et ça, c'est un travail sur soi. Alors, quand nous disons, aujourd'hui, nous pouvons célébrer la journée internationale de la non-violence, et nous pensons surtout à Mahatma Gandhi aujourd'hui, c'est sur l'anniversaire le 2 octobre. L'idée-toi que la paix, c'est un travail qui t'a amené intérieurement d'abord, un combat intérieur. Mais dis-moi pas forcément pendant aux eux-mêmes. Je pas vraiment guette l'aspect intérieur, intrinsèque, comment transcender ce propre héritage de violence, de complexe. Un dis-moi qu'il y a un complexe supériorité. Bien entendu, il y a une façon d'agir. Ou assez oisine le dimoun qui a un complexe d'infériorité. Ici, il n'est pas dans un bon état. Pas dire être inférieur, pas dire l'autre être supérieur. Nous peut vivre dans une société d'égalité. Mais quand on vit l'égalité, Premièrement, c'est pas l'égalité de traitement, comment la loi peut dire où? La loi dit où? Noir sur blanc, qui, comment vous traitez l'autre? Mais dans le comportement et dans le regard qui opposait le dimoun là, vous n'allez pas vous trouver

0: connaissent ni où trouvent vous plus. Donc, ce qui fait un aliment, parce qu'ils ont cette valeur intérieure, n'est pas en harmonie avec cette action. Donc, ils ont capable de dire affaires, mais c'est moi qui ne peux pas faire ça. Ou je ne peux pas pratiquer. Il y a tout un cheminement, un combat qui nous dit, nous travaillons nous-mêmes. Nous transformons nos vices pour faire vivre une vertu. Et il y a un grand dicton qui dit, derrière chaque vertu, peut-être il y a un vice qui est caché, mais derrière chaque vice, il y a aussi une vertu. Donc nous là pour encourager Mandimoun pour faire sa parcours intérieur, pour qu'il y ait un aliment en ce qu'il veut dire et ce qu'il veut faire.
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0: Alors, c'est vrai qu'au niveau du conseil de religion,
1: en pratique.
0: Tout à fait. Conseil de religion, il y a un projet qui est déjà PEP, il met des bouts, c'est le LIG, Local Interfaith Group. Donc, le conseil de religion, il allie un peu dans plusieurs régions de l'île. Là, je t'allais vers l'autre avec cette communauté de sa région-là, pour cette carcasse, le man valeur ou le man thématique qui touche la société, comme la violence, la drogue, la maternité, la grossesse précoce, etc. Donc, ça, c'est man thématique qui touche la société, parce qu'il y en a vraiment, comme on nous dit, il y a un fléau, hein. Donc, nous pas qu'à rester tranquille. Si les papés touchent nous, les papés atteignent nos familles, pas veut dire les par concerne nous. OK? Donc, le conseil de religion, ils mettent en exergue sa man projet de société là, côte noire vers man région. Mais bon, petit à petit, l'oiseau fait son nid, mais c'est un de nos man cadres d'action.
1: Et ce t'as aussi dans man école?
0: Oui, nous avons un programme qui nous fait avec dans man l'école, l'école primaire, l'école secondaire, le Peace and Interfaith Studies, et là, nous enseignons les valeurs aux jeunes. Donc, ça projet-là, ça date depuis pas mal d'années, que le Conseil de religion peut faire peut-être une dizaine d'années. Oui. Et aussi, nous avons le diplôme de Peace and Interfaith Studies à la faculté de Maurice. Donc, là, c'est pour enseigner la philosophie derrière. Alors, enseigner la philosophie de la religion, c'est de comprendre l'existence, l'être humain. Et c'est pas juste, comment dire, nous venir nous plug man data ou man donner de man dimoun de cerveau pour faire autre réfléchir mécaniquement. Mais il y a aussi la partie cognitive et la partie affective. Il est important quand nous peut deliver sa banco là, nous touche l'aspect cognitif aussi bien que l'aspect affectif. Parce que, comment nous dire, nous là pour montrer Dimoun. C'est vrai, dans l'école, on va aller montrer ma valeur. Ou pas pour dire Dimoun, il se réfléchit pas là, t'es copé qu'on se va aller. Ou pour dire, au moins, éveille sur intelligence du cœur. Le conseil de religion limite beaucoup l'aspect sur l'intelligence du cœur. Quand il y a un éveil de conscience qui découle de ça, et Dimoun là, c'est sur l'équerre qui résonnait. Donc, c'est là qu'il est capable de filer ce valet. Si Monet qui n'a pas dit la générosité, je peux faire une thèse sur la générosité. Et je peux en parler. Mais ça ne veut pas dire qu'il m'a pas capable de mettre en pratique ou qu'il m'a filé. L'intelligence du cœur, c'est intelligence qui, malheureusement, Mandimoun pas vraiment causé. Je mets plus l'accent sur l'aspect cognitif et non pas sur l'aspect affectif, émotionnel. Vous êtes tous les qui a dit Moun là pour qu'il y ait un changement réel.
1: Et au cours de sa bonne cour là, vous avez trouvé un changement peut-être que de vos enfants?
0: Alors, mes enfants sont très réceptifs. Mes enfants sont très réceptifs. Le cours à la faculté de Maurice y en demande, bien entendu. Nous trouvons Mandimoun content, mais on connaît un enfant. Là où peut enseigner lui, ou pas pour qu'il vraiment analyse un impact. Quand il pouvait un adulte qui vous connaît, comment ça l'in translate sa man vertu là into action, comment lui dire. Donc, tout récemment, tu collabores avec le ministère d'égalité des genres, avec, tiens, un forum dialogue avec man jeune de 15, 17 ans au collège. C'est aussi bien réceptif sur l'aspect d'égalité des genres. Et quand nous fait ça, moi-même aussi, anime ça forum débat là, ben, me trouver qu'il y a une lutte, mindset qui commence à développer, et besoin de commencer à dire, besoin de believe dans une égalité de traitement. Mais comment nous dire, nous pas pédier madame remplace monsieur, ni nous pédier monsieur remplace madame, nous pédier plutôt besoin d'une relation de complémentarité entre les deux pour qu'il y ait une égalité de traitement et pénal la violence. Parce que quand on a inégalité avec une société patriarcale, bien entendu, pour qu'il y ait la violence qui découle de sa gap là. Mais nous trouvons qu'il y a un petit changement. Mais comment dit le père Philippe Boupi, le président du conseil de religion, il dit nous pas là pour amener une potion magique.

0: non plus. Nous pas peut dire ok, abracadabra, zo, dis société la vie, bon, nous, il y a une solution, vous connaissez là tout de suite, non, il y a un travail. C'est un cheminement. La paix même, il y a un cheminement. La paix, c'est un cheminement, et la paix en elle-même, c'est une religion.
1: Mm-hmm. Alors, nous dit aussi, la non-violence, c'est des manas qui ont du monde maîtrise ce collet, ce parole, ce bonne réaction aussi. Donc, est-ce qu'il y a une quitteuse vraiment qui peut-être si ça commence à enseigner, que ce soit dans les écoles ou même à ban adulte, hein, pas nécessairement juste les enfants, mais quelque chose de spécifique qui ou fin identifier ou un maître qui est capable d'aider. Alors, qui n'a pas fait là pour l'instant, bien implémenté.
0: Alors, le Conseil des religions, il vient tout récemment avec un projet de recherche qui m'a même entamé, une recherche scientifique pendant 4 ans. Et nous avons publié un livre, le Biopsychosocial Spiritual Approach to Counseling Victims and Perpetrators of Violence. Alors, dans sa recherche scientifique-là, puisqu'il me pose moi sa question-là, moi-même, on arrivait à trouver un manque. C'est-à-dire que si nous envie qu'il m'en dit moun, vraiment, je te maîtrise, je te colère, je te comprends, je te même, je te conscient, c'est l'aspect de je te consciousness. Mais dis-nous, on a 3 levels of the mind, the conscious mind, the unconscious mind, and the subconscious mind. Donc, tout du monde, il agit par rapport à ce qu'il connaît, il est au courant. La partie consciente. La partie inconsciente, on ne peut pas toucher parce qu'il est toujours inconscient. N'empêche nous réaliser qui, Mandy Moon, je t'agis d'un seul coup sans réaliser, mais comment? Comment je n'arrivais à faire ça? Je ne suis pas même au courant, tu as l'air de pouvoir être violent. Je ne suis pas même au courant, je dis ok, tu as l'air de pas même capable de connaître, je peux agir de telle manière. Alors, qui peut cause ça? Nous, dans le livre, nous causons beaucoup sur une thérapie de libération. Nous causons une thérapie intérieure qui tout du monde bise à faire quand il comprend sur l'héritage parental, il fait une self-introspection, une self-assessment, une autocritique, là, il vient vers l'éveil de la conscience, quand il n'est pas transcende son propre manquement, et là, il atteint ce qu'il appelle un état de paix intérieure. Et le livre explique bien sa parcours spirituel qui un du monde bise à faire avant qu'il est capable, arrive à un état de paix et de consciousness. Et ce livre-là, il explique beaucoup, il apporte une solution, comment on dit, le bio-psychosocial and spiritual approach, qui fait, c'est le psycho-spiritual approach to counseling. Alors, tout le temps, nous trouvons, il y a les 3 dimensions, mais la 4e dimension, qui est la spiritualité, il n'est pas là. Donc, nous causons, comment dire, la partie scientifique, la partie spirituelle, il n'est pas intégrée. Nous causons une holistic approach, c'est-à-dire, nous avons la science et la spiritualité. Nous ne pouvons pas dire qui quoi d'un miracle bondi dans des eaux, qu'ils ont dit ou une colère, des mots pas colère, c'est pas ça. C'est irréaliste. 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La prière, l'y aider. C'est l'âme du croyant. Nous pas pour capable, nous, en tant que membres du conseil de religion, nous croire dans un créateur. Nous croire de bon Dieu, hein. Donc, si nous avons la foi, nous la foi pour, et nous pour transcender, mais nous pas dire que la foi. Nous dire avec un élément factuel qui apporte une solution réelle.
1: Et pour terminer, Maître Alia, si vous utilisez identifier vraiment une valeur qui nous utilisez absolument retrouver pour nous capables de reconstruire nos sociétés un peu plus, une société plus apaisée, nous besoin dire, donc, qui va aller où tu peux choisir, qui faire?
0: Alors, moi, tu peux dire l'empathie, la conscience de l'autre. Parce que quand nous pouvons vivre dans une société qui est diverse, dis-moi les différents, son caractère différent. Moi, le fait que j'ai éliminé son propre héritage parental, moi, dit, hein? L'héritage parental, éliminé son propre bagage. Les vignes avec son propre tumulte. Vous connaissez ce qui est l'île passée, ce qui est une passée pas pareil. Ou vous avez comment dire, l'île planète, une autre planète, puis une autre planète. Mais comment pouvoir accommoder l'autre? Très souvent, quand vous avez la vulnérabilité, ou même vous mettez dans une position un peu plus vulnérable, ou capable d'accueillir l'autre. Donc l'empathie permet de nous accéder à l'autre. Si nous peinons l'empathie, nous pouvons nous stand on our own feet, comment nous était, mais nous pas pour capable accueillir l'autre. L'autre est différent avec sa faiblesse ou bien capable accepter lui. Quand on va dire accepter un dimoun, on accepter lui sa strength et sa faiblesse. Donc on accepter lui as a whole. Donc pour moi c'est l'empathie.
1: En tout cas, merci beaucoup, Maître Alial Al-Mohamed, secrétaire du Conseil des religions, pour ça échange-là, Zodi. Je souhaite une bonne continuation.
0: Merci.
1: Et me laisse la parole à Patrice.
2: Oui, une petite parole rapide. De toute manière,

0: été choisi un morceau pour terminer cette interview. Choisir un morceau, une bande originale d'un film que j'adore, Gladiateur. Le titre Now We Are Free. Pourquoi ce choix, maître?
1: Alors, Now We Are Free, parce qu'il nous pécose un aspect transcendantal. Mm-hmm. C'est-à-dire que chaque moment d'un dimanche sur la vie, il est capable de faire un travail intérieur et il réunit. Chaque moment sur la vie, il est capable de vivre un rebirth, quoi nous dire, le renouvellement.
0: Oui.
1: Et il est important, donc un new beginning, un dimanche, quand il y a un new beginning, il dit, pas chaque fois qu'il fait ce fait sur l'anniversaire, c'est qu'il y a un new beginning, mais chaque moment de sur la vie, quand il fait un parcours, il célèbre une petite victoire intérieure, il réussit travail, il achève quelque chose intérieurement, oui. Donc c'est new beginning. Tout le monde est capable de célébrer ce qu'on appelle un new beginning.
0: Maître, merci beaucoup pour ce choix. On écoute cette version de Gladiator, Now We Are Free.
1: Oui. Merci.

0: Now we are free à venir à la revue de presse. Toujours en studio avec Achille Bachou, Achille, la revue de presse.
1: Bonjour Patrice, bonjour à tous. La State Trading Corporation fait la une de la presse ce vendredi. Le défi quotidien comme l'Express s'intéresse à la situation au sein de l'organisme. Après la révocation de son conseil d'administration, un nouveau board doit être présenté ce vendredi au conseil des ministres. Une décision qui intervient alors que la STC est sous pression, notamment sur la disponibilité de certains produits de base et la lutte contre la cherté de la vie. Le défi quotidien souligne notamment que la STC dispose de 1038 tonnes de riz ration en stock, alors que les rayons de plusieurs commerces se vident. Le défi quotidien consacre également deux pages aux violences domestiques. À la suite de la dernière publication du bureau,

0: du directeur des poursuites publiques, le quotidien revient sur les dispositions qui renforcent la protection des victimes, notamment en matière d'abus économiques et de viol conjugal. Le bureau du DPP estime toutefois qu'un nouveau cadre législatif est nécessaire pour mieux encadrer le harcèlement. Autre actualité à lire à la page 5, Sherry Singh est attendu à la Financial Crimes Commission. L'ancien CEO de Mauritius Telecom doit être entendu dans le cadre d'une enquête sur des anomalies alléguées au sein d'Air Mauritius. Sur le plan judiciaire, l'Express revient sur la décision de la Cour suprême autorisant Meg Pillay à amender sa plainte contre Air Mauritius. Il réclame quelques 19,6 millions de roupies à la compagnie pour licenciement injustifié. La Cour a rejeté les objections d'Air Mauritius, estimant notamment que les amendements permettront de trancher les véritables questions en litige. L'affaire sera appelée le 29 octobre. Autre dossier judiciaire, l'affaire des coffres fort. L'appel du directeur des poursuites publiques contre l'arrêt du procès de Navin Ramgoolam a été renvoyé. Le DPP conteste la décision de la Financial Crimes Division qui avait ordonné l'arrêt des poursuites pour abus de procédure. La prochaine étape est désormais prévue en juillet 2027 pour l'audition de l'appel. C'était votre revue de presse pour ce vendredi.
1: Merci Ashi Bachou et bonne journée, bon week-end à vous.
0: Merci Patrice.
1: Allez, un regard sur l'histoire. Reza Duli Mahmoud nous racontera dans quelques instants l'histoire de Jean-Jocelyn Minga. Mais là, nous avons une petite nouveauté signée Ivan Moletoi. Écoute, c'est un petit coup. Nous avons dit qu'Ivan est un peu de nous amoureux.

0: Moussou. Cool. Ivan, mollez-toi à venir regarder sur l'histoire, oui. Sophie.
1: Reza Dulima Mode, aujourd'hui, nous raconte l'histoire de Jean Jocelyn Mingard.
2: Chers auditeurs, bonjour. Je vous parle aujourd'hui d'un officier d'artillerie et d'un littérateur de la deuxième moitié du XVIIIe et du début du XIXe siècle.

Il s'agit de Jean-Jocelyn Mingard. Il naît à Port-Louis en Île-de-France et il fait ses études au collège Mazarin à Paris. Jocelyn Mingard choisit, comme ses ancêtres, la profession des armes. À l'âge de 18 ans, il s'engage dans l'armée en entrant dans le corps royal d'artillerie. En 1777, Mingard est nommé lieutenant et sert en Inde sous le bailli de Suffren. En 1786, il épouse Antoinette Julie de Barry, née à Port-Louis. En 1793,

Cheval, une société épicurienne, littéraire et politique. En 1806, Mingard se révèle un fin poète. En 1791, il contribue à la création de l'école centrale qui deviendra par la suite lycée colonial. Ce même établissement scolaire est renommé Collège Royal de Port-Louis en 1958. Le 30 novembre 1810, lors de l'invasion de l'île de France par les Anglais, Jocelyn Mingard commande les batteries des avant-postes. Il participe activement à la défense de l'île de France face au débarquement des troupes britanniques. Il est promu chef de bataillon par le général Decamps pour sa conduite exemplaire. À la capitulation des Français, Mingard refuse de prêter le serment d'allégeance au drapeau britannique. Il quitte l'île Maurice pour s'installer à l'île de la Réunion. Il est décoré de la Légion d'honneur en 1813. En 1818, il fonde à l'île de la Réunion le Collège Royal de Bourbon, aujourd'hui lycée Lecomte de Lille. À l'époque, il est également le directeur de ce lycée. Jocelyn Mingard décède le 18 mars 1838 à Saint-Denis, à la Réunion, à l'âge de 79 ans.

0: Chemical Brothers, chers amis, avec Go.
1: Alors là, c'est très chimique, ici, tout ça.
0: Et la programmation télé-radio. MBC1, 20h15 ce soir, Zéro Stress avec Miss Lane, et puis un film.

0: en français, Gandhi, réalisé par Richard Attenborough. C'était en 1982 avec Ben Kingsley, Edward Fox et Martin Sheen. Reconstitution historique, un grand spectacle de la vie de celui qu'on surnomma le Mahatma. Bien sûr, on parle de Mahatma Gandhi. Sur MBC5 à 20h, Telenovela, Terre d'Espérance, 20h50, Éclat de vie. Et puis retour sur la journée hippique du 2 octobre sur MBC11 à partir de 20h15 et à la radio Sophie.
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0: Oui, pour la programmation sur la MBC11, excusez-moi, rétro-hippisme, donc retour sur la dernière journée de course, c'est pas la journée du 2 octobre, c'est aujourd'hui. Désolé, ouais. Petite erreur de ma part, le gâteau d'anniversaire, c'est maintenant. Par un poudre d'or pour retrouver
1: oui, Georges. Bonjour.
0: Bonjour Georges. Allô
1: Georges, vous êtes à Gris-Gris là?
2: Allô?
1: Oui, bonjour.
0: Bonjour.
2: Oui, bonjour.
0: Oui. Est-ce qu'on peut parler à Georges?
2: Aïe, Georges, une sortie.
0: Aïe, il a le rendez-vous. Il a le rendez-vous. Oui. Mais oups, ça n'a
2: pas. Mais moi, c'est femme, moi.
0: Madame Georges.
2: Oui.
0: Ça va, Madame Georges?
2: Oui.
0: Vous connaissez avec où là?
2: Non, non.
0: Mais on est direct à la radio.
1: Oui.
0: Je suis à la MBC RM1.
2: Merci beaucoup.
0: Et nous, oui. Le numéro de Georges, vous nous souhaitez une joyeuse anniversaire.
2: Il a ce rendez-vous aujourd'hui.
0: Bon, pas grave.
1: Mais on va embrasser bien, bien fort pour nous.
2: Okay. Oui, merci, oui.
1: Dis-lui comme ça que nous pouvons donner un gâteau, au fait pour Corfou et une bouteille de Pure Heaven. D'accord? Donc, vous avez une prendre de la MBC.
2: Oui, merci beaucoup.
1: Merci.
2: Moi, c'est mon mari, un bon anniversaire.
1: Oui, ben
2: oui,
1: plaisir.
2: Oui, moi, j'ai dit bonne santé, bon courage.
0: Ou qu'on a fait gâteau, vous avez fait gâteau, parce que gâteau, une fille de nous, là.
2: Ok, oui.
0: Correct. Allez, bye-bye.
1: Merci,
0: bonne journée.
1: Et puis, plaisir, on va peut-être...
0: On souhaite un joyeux anniversaire à notre ami et collègue, Romain Saujuste, plus connu sous le nom de Mamie Clown, qui est notre réalisateur aujourd'hui.
1: Oui.
0: Il est là. Mamie Clown, happy birthday!
1: En plus, mais sur l'ins blanc, tout. Vous voyez que tu peux aller. Lime, vous voyez que tu peux aller. Mamie Clown, tu peux aller, grand matin.
0: Et Guadienne Sainte.
1: Sainte Mamie. Oui, exactement.
0: Exact. Et puis, l'équipe du matin.
1: Bah, merci, Romain Saujuste, notre réalisateur ce matin. Arvin Obilok, Yodja La Technique, le sport avec Jessie Ougara, Achibachu pour le journal et l'interview de la matinale, mais aussi la revue de presse. Nos rubriques Mailing Balou, Reza Duli Mahmoud, Kamlesh Bakouri, Anjouram Goulam, Lovina Sophie, Patrice Davinco et Sophie Merle.
0: Et voilà, il présente lui-même Sophie Merle, chers amis. On vous souhaite un bon week-end.
1: Oui, amusez-vous bien, profitez-en.
0: Ouais, on se retrouve lundi,
1: yes,
0: chers amis. N'oubliez pas de partir aux courses.
1: Oui.
0: Ça, c'est Blondie. Ça s'appelle Maria.
1: Bisous.

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2: Bonjour à tous, c'est Intermed jusqu'à 10h.

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0: Run pour vous ici dans votre intermède ce matin qui est prévu jusqu'à 10h pour un maximum de musique pour vous permettre voilà de vous amener peut-être au travail, de vous accompagner sur la route ou si vous sortez du boulot aussi, si vous avez bossé de nuit, et ben on vous souhaite une très très bonne rentrée, bon courage, profitez aussi de votre week-end, on est déjà vendredi.
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0: Et ben voilà, justement, pour ceux qui partent à la maison, back home, Minja, Cosmo Klein. Et ça, c'est la version remixée de Matoma.

0: Et juste avant, c'était à soi des Don't Turn Around pour vous ici sur RMA. On est vendredi et comme chaque vendredi à partir de 10h, Christelle de Spéville vous donne rendez-vous pour habiter notre île. Elle reçoit plusieurs invités en studio ce matin entre 10 et 11 pour nous parler de l'érosion, de la submersion, mais aussi des solutions pour mieux préserver nos côtes, des espaces essentiels à notre économie, mais aussi à nos vies, notre communauté, aussi aux liens sociaux. Puis à partir de 11h, Interface Monde Demain avec Méling qui propose un dernier volet d'un triptyque, alors consacré au monde qui vient de, par exemple, Donna Summer jusqu'à Radiohead, donc plusieurs morceaux, des chroniques aussi, des réflexions pour écouter ce que la musique savait peut-être déjà avant même que nous ayons les mots pour le dire. Donc à découvrir à partir de 11h. Avec Méling. Allez, on écoute Naomi Scott, Speechless, juste après ceci. Il est 9h32.
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à l'instant Use and Use, If You're Over Me, extrait de l'album Palo Santo pour vous, pour mettre un petit peu dans l'ambiance. On est vendredi quand même aujourd'hui. Hein. Et en plus de ça, on a un morceau qui va jamais vieillir, intemporel, un morceau qui nous fait toujours, en tout cas, retrouver le sourire, Death Ray Life. Et c'est parti tout de suite, c'était en 1998.

On nous prie d'annoncer le décès de Monsieur Rahim Gopol, le décès de Monsieur Abdou Rahim Gopol, habitant de Closel Road, Phoenix. Il était âgé de 80 ans. Le convoi mortuaire sortira de Al Insan à Port-Louis à 11h aujourd'hui pour se rendre à la Duma Mosque de la rue Suffraine à Maybourg et de là au cimetière de Pointe Brocus à Maybourg. Le décès de Mademoiselle Bidoula Bono Mali, le décès de Mademoiselle Bidoula Bono Mali, aussi connue sous le nom de Santa, elle était âgée de 75 ans. Le convoi mortuaire sortira de chez son frère, M. Dayanan Bono Mali, à l'Espérance Trébuchet à 12h30 pour se rendre au crématorium de l'Espérance Trébuchet. Le décès de Mademoiselle Lachimi Goinden, le décès de Mademoiselle Lachimi Goinden, aussi connue sous le nom de Danon. Elle était âgée de 94 ans. Le convoi mortuaire sortira de chez sa petite fille, Mademoiselle Pavadé, à Allébriand-Vacois, à 13h30, pour se rendre à l'incinérateur d'Allébriand. Le décès de Madame Marie Noël, lui, né La Pureté. Elle était âgée de 62 ans. Le convoi mortuaire sortira de Débarcadère Road, poste de Flac, à 14h pour se rendre à l'église Saint-Maurice à poste de Flac et de là au cimetière de la localité. Le décès de Monsieur Ange Silver Papès. Le décès de Monsieur Jean Silver Papès, aussi connu sous le nom de Bolom Tailleur. Il était âgé de 65 ans. Le convoi mortuaire sortira de Ragupot Lane, Palma, 4 bornes, à 14h pour se rendre à l'église de Sainte-Brigitte à Pierrefonds et de là au cimetière de Bambou. Le décès de Monsieur Pierre Noël Blaisy Babé. Le décès de Monsieur Pierre Noël Blaisy Babé. Il était âgé de 56 ans. Le convoi mortuaire sortira de Leopold Street à Vieux Grand Port à 15h pour se rendre au cimetière de Petit Bel Air à Maybourg. Et le décès

et de Madame Monique. Alors veuillez m'excuser, le décès de Madame Marie Margaret Terne. Le décès de Madame Marie Margaret Terne, née Labiche. Elle était âgée de 77 ans. Le convoi mortuaire sortira chez son fils, Monsieur Jean-Hugues Terne, à l'avenue Hirondelle, à Médine, Camp de Masque, samedi le 3 octobre à 9h30, pour se rendre à l'église de Saint-Julien, Fluelle, et de là au cimetière de Médine, Camp de Masque.

et le décès de Madame Marie-Monique Coignette. Le décès de Madame Marie-Monique Coignette, née Odeur. Elle était âgée de 71 ans. Le convoi mortuaire sortira de chez son époux, Monsieur Christian Coignette, à Hôpital Road, centre de Flaque, à 15h pour se rendre à l'église de Sainte-Ursule à Flaque et de là au cimetière de Richemar, Flaque. À ses familles endeuillées, RMA présente ses plus vives sympathies.

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1: Intermède qui s'achève pour aujourd'hui. Rendez-vous dès la semaine prochaine entre 9 et 10. Et à noter aussi qu'on a plein de rendez-vous prévus ce week-end. Déjà, tout à l'heure, ne manquez pas Habiter notre île avec Christelle dans quelques petites minutes. Puis on aura Interface le monde de demain avec Mailing à partir de 11h. Et puis demain, écoutez, à partir de 9h30, rendez-vous en direct de la 5e édition du Festival du Livre à Trudeau Douce avec une belle équipe présente sur place. Il y aura Reza, Méling, on aura également Valérie Imbert et Rembrandt. Nous aurons aussi le dimanche, eh bien, écoutez, toujours une deuxième jour au Festival du Livre, eh bien, nous aurons cette fois-ci aussi Kenneth Babaji qui sera sur place pour son émission avec des invités sur place. Donc ne manquez pas aussi ce festival amoureux de livres, ou même ben, si vos enfants, c'est l'occasion hein, de faire vos enfants aussi découvrir l'amour pour la lecture, eh bien, rendez-vous sur place avec l'équipe de RME. Et puis aussi, ben écoutez, demain à partir de 13h, une belle ambiance aussi avec Nikita, Mamie Clown. Ce sera en direct de Feeling à Tribeca. Donc, pas mal de rendez-vous prévus ce week-end. Je vous souhaite de passer de très bons moments en famille. Si vous allez bosser aussi, ben bon courage à vous. Je vous laisse avec Lilian Renaud et Tourne. Un peu de douceur là ce matin. Et puis vous retrouverez Christelle dans un instant. Belle journée, bon vendredi.

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1: Bonjour à tous et bienvenue, il est 10h.
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1: C'est un mardi après-midi de septembre, je quitte le centre pour assister au workshop « Notre littoral, notre avenir », comprendre les risques côtiers à Maurice et à Rodrigue pour mieux s'adapter. Un workshop mené par mes trois invités d'aujourd'hui, Nathalie Bernardi-Tahir, Franck Desmaz et Farah Jahangir. Il fait frais dans le centre de l'île et je me dirige vers le sud-est, vitres fermées, pour éviter la fumée des bus et la fraîcheur des plaines Williams. En m'approchant de la côte, je roule vitres ouvertes cette fois pour sentir l'odeur des embruns et palper l'atmosphère paisible d'une après-midi sur la côte sud-est. Maïbourg, me voilà. Je roule lentement vers Cité-la-Chaux pour rejoindre mes invités qui s'attellent à préparer ce workshop aussi passionnant que nécessaire. Maïbourg, ville de naissance d'une de nos grandes autrices, Natacha Apana, et également lieu de naissance du chanteur Zulu, qui a ancré sa musique sur cette côte. On peut lire sur Wikipédia « Maïbourg vit le jour après qu'un violent ouragan eut ravagé l'ancien chef-lieu de la colonie à l'emplacement occupé par les Hollandais. Le nouveau chef-lieu fut transféré à la pointe de la colonie, l'endroit fut baptisé Port Sud-Est. L'abandonné supervisa les travaux. Le nom de Bourmaé est mentionné pour la première fois sur le plan du colonel de Richemont en 1804. Du 1er février 1804 au 1er octobre 1806, la nouvelle ville fut officiellement dénommée Maïbourg. Sous l'Empire, le général Decamp y fit bâtir des casernes, des fortifications et de vastes magasins d'entrepôts. Il renomma la ville Port Impérial. À la

Prise de l'île par les Anglais, ces derniers redonneront à Port-Impérial son nom de Maillebourg, dénomination retenue à ce jour. Mais au-delà de son histoire, c'est une atmosphère, un style de vie, des habitudes, une culture liée à l'environnement côtier qui embrasse le lieu. Alors quand j'arrive au Social Welfare Center de Cité-la-Chaux et que je traverse le petit pont qui longe la mer de si près que l'on pourrait presque y plonger de la route, que je vois se dresser face à moi la montagne du Lion qui surplombe le lagon du Sud-Est par une après-midi ensoleillée, j'ai l'espérance que nous soyons tous, Mauriciens que nous sommes, conscients de l'importance de protéger cette zone du littoral comme toutes les autres. Le workshop auquel j'ai assisté devrait nous alerter, devrait éveiller chez nous, Ilois que nous sommes, le désir d'agir, de penser ensemble, de faire front dans l'intérêt commun. Parce que ce que nous révèle ce workshop, c'est que notre littoral est en danger, que le mode de vie des Mauriciens qui vivent sur la côte et de la mer est menacé. Avec mes trois invités, nous allons décrypter les risques liés à nos zones côtières et les solutions les mieux adaptées pour y faire face, pour un avenir plus serein. Bonjour. Bienvenue dans Habiter notre île.

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1: Alors, nous sommes en studio ce matin donc avec nos trois invités, le professeur Nathalie Bernardi-Tahir, le docteur Franck Desmaz, si je prononce bien votre nom, Franck, et le docteur Farah Jahangir. Bienvenue, bonjour à tous les trois.
2: Bonjour.
1: On a dans l'introduction, je l'ai dit, j'ai assisté au workshop que vous organisez en ce moment avec le CEDTI. On va en parler un petit peu plus au cours de l'émission et vous allez pouvoir nous expliquer un petit peu de quoi il s'agit. Mais peut-être que j'avais envie de commencer avec vous, Nathalie. Vous êtes donc professeure de géographie à l'Université de Limoges et vos recherches sont centrées sur les mobilités, migrations et leurs impacts sur les vulnérabilités sociales et environnementales dans les petites îles, dans un contexte de mondialisation et de changement climatique. Donc vous êtes spécialisée finalement sur nos îles. Maurice fait partie aussi des îles que vous avez étudiées. Est-ce que vous pouvez nous expliquer dans quel contexte est né finalement le workshop? C'est le résultat d'une commande, est-ce qu'on pourrait dire comme ça, du ministère de l'Environnement qui a commandé un rapport sur les risques côtiers. Est-ce que vous pouvez nous expliquer dans quel contexte est née cette commande justement?
2: Oui, bien sûr. Alors, ce projet qui s'appelle Maurice Scott, qui a pris ce nom de Maurice Scott, est né... L'idée a germé au moment du Covid, vers 2020. Et le gouvernement mauricien, enfin le ministère à ce moment-là, a fait une demande d'une étude qui permette d'avoir des idées précises sur les risques côtiers à Maurice avec la prise en compte du changement climatique, c'est-à-dire l'état des lieux actuels, mais aussi avec une prospective en 2050 et en 2100 sur l'évolution de ces risques côtiers dans un contexte de changement climatique. Et donc l'AFD a été le financeur de ce projet et c'est dans ce contexte que le Bureau de recherche géologique et minière, donc Franck en parlera, a été interpellé pour cette commande puisqu'ils sont un groupe d'experts qui travaillent sur l'érosion côtière, sur la submersion, sur l'élévation du niveau de la mer, sur les risques climatiques côtiers. Et nous avons pris contact entre le BRGM et l'Université de Limoges, et notamment mon laboratoire Géolab, qui travaille plutôt sur la partie sociale de l'environnement, avec une approche donc sur les questions d'inégalité, d'exposition au risque, de vulnérabilité sociale et environnementale. Et donc, il nous a semblé intéressant de combiner nos expertises sur le versant plus physique des risques et sur le versant plus social pour contribuer à cette étude. Et je rajoute aussi Météo France, aussi, bien sûr, qui a été un partenaire aussi important, puisque pour les données climatiques, évidemment, c'était important de travailler avec eux. Donc,

0: On a constitué ce partenariat, en fait, ce consortium, et nous avons démarré les travaux en 2022. Un projet donc qui a duré 3 ans, entre 2022 et 2025, où nous avons travaillé, on était une quinzaine, hein, on recensait un peu le nombre de collègues et d'experts, hein, qui ont travaillé autour de ce projet pendant 3 ans, à Rodrigue et à Maurice, sur ces 3 pas de temps actuels, 2050 et 2100.
1: Donc ça nécessite quand même un certain nombre d'experts pour avoir un rapport complet et consistant, finalement.
0: Oui.
1: J'allais vous poser la question aussi de savoir si, en fait, cette commande, elle vient d'une première observation, j'ai envie de dire à l'œil nu, c'est-à-dire sans expertise particulière, mais d'où vient le désir du gouvernement mauricien, de l'AFD, de s'interroger sur ces questions-là, parce qu'il y a un danger, il y a quelque chose qui arrive et qui semble important à gérer.
0: Alors, ça s'inscrit, il faut quand même le dire aussi, hein, on ne part pas de rien. C'est une étude qui s'inscrit dans la continuité d'autres études plus anciennes, hein, et des études qui ont pu être parfois assez complètes. Hein. Il y a une dizaine d'années, il y a une grosse étude faite par un groupe japonais qui a fait date, mais qui date en fait aujourd'hui d'une bonne dizaine
1: d'années.
0: Il
1: fallait actualiser
0: aussi.
1: Voilà,
0: qu'il fallait actualiser. Et puis dans un contexte en effet où, ben, vous le voyez, on parle beaucoup des flash floods, hein, à Maurice, il y a des enjeux importants, on était en plein Covid, donc il y a quand même aussi des questionnements importants sur quel avenir, comment on voit l'île, quel avenir on souhaite lui donner, ou quel avenir on imagine, en termes aussi d'enjeux économiques, vers où on va. Dans ce contexte-là, il faut évidemment avoir une connaissance la plus précise et la plus actualisée possible des risques, pour ensuite décider dans quelle direction en fait on souhaite aller.
1: Alors j'ai envie de me tourner vers vous, Franck, du coup, puisqu'on parle des risques. Vous êtes donc le spécialiste des risques. Alors vous travaillez au BRGM, donc qui est le bureau, le Service géologique national français. Vous êtes ingénieur-chercheur du BRGM et vous travaillez au sein de l'équipe risques côtiers et changement climatique, et votre domaine d'expertise porte sur les questions d'érosion littorale et de recul du trait de côte. Donc on a beaucoup entendu parler pendant le workshop du trait de côte qui effectivement à Maurice recule. Est-ce que vous pouvez nous expliquer de manière simple pour des oreilles non scientifiques qu'est-ce qui se passe à Maurice et quels sont les risques auxquels nous devons faire face?
2: Effectivement, donc mon travail dans ce projet était de travailler et de réfléchir plus particulièrement sur la question de l'aléa du risque côtier, et en particulier le recul du trait de côte. C'est des phénomènes qu'on observe régulièrement, hein, qu'on est capable de mesurer, d'observer par endroits, parce qu'on voit des petites falaises sur les plages, parce qu'il y a des habitations qui peuvent tomber dans l'eau, parce qu'il y a des enjeux, des routes qui sont mises éventuellement aussi en zone de danger. Et ça, c'est des choses qu'on est capable de ressentir, de voir au quotidien. Effectivement, c'est un aléa qui affecte un peu tout le monde, parce que quand on habite sur une île, perdre de la terre, ça a une importance très forte, parce que l'espace est restreint, et donc chaque perte de terre est pris souvent assez mal. En revanche, alors il y a un autre risque qui est aussi très important, c'est celui de la submersion marine, le fait d'être sous l'eau. Et on s'est interrogé, hein, sur ces deux risques. Donc le travail de l'équipe, c'est pour ça qu'on a des expertises complémentaires, hein. J'ai pas travaillé tout seul sur ce sujet. On a été vraiment nombreux à se compléter pour travailler. Et donc on a essayé de faire le panel des risques côtiers dans cette étude. Donc c'est une étude complète. Alors effectivement, moi je suis plus à l'aise sur le recul du trait de côte. Ça commence par aller sur le terrain, effectivement circuler sur toute l'île, sur Maurice, sur Rodrigue, pour voir les endroits où on perd du terrain, où il y a des effets d'érosion, où éventuellement la présence d'artificialisation a pu accentuer les effets de recul. Et puis ça constitue aussi un travail de récupération d'informations, collecte de données, réflexion sur ces données initiales, pour essayer de bâtir des hypothèses, des scénarios, des idées qui vont permettre de mieux comprendre comment fonctionne le littoral. Alors on parle en général de cellules sédimentaires, qui sont des unités, on va dire, de réflexion, qui permettent de comprendre comment fonctionne localement le littoral. Et donc, à cette échelle des cellules sédimentaires, on essaye de

0: Bah de faire des hypothèses, des scénarios pour savoir comment l'érosion littorale, la montée des niveaux de la mer peut affecter, ou éventuellement la dégradation de l'environnement peut affecter la position du trait de côte, c'est-à-dire la zone de transition entre la terre et la mer.
1: Alors, vous parlez du trait de côte et de la submersion. Donc, vous êtes plus spécialiste, vous venez de le dire, du trait de côte qui... Donc, en fait, ce qu'on comprend là très concrètement, c'est que la mer mange la terre. C'est, si on doit le traduire comme ça, c'est bon, j'ai bien traduit ou on perd de l'espace.
0: Effectivement, cette image, elle est très bonne. Mais ce qu'on se rend compte quand on regarde et quand on habite sur une zone, c'est que des fois la mer mange la terre. On a des pertes d'espace qui sont importantes. Et là, effectivement, quand on a un habitat, une route, ça tombe à l'eau. Et c'est un peu inéluctable. Oui. Mais à l'échelle des saisons, à l'échelle, on va dire des cycles saisonniers, des années, on sait qu'il y a des fonctionnements naturels qui sont assez à moyen terme, sur l'échelle de plusieurs années, et des sédiments qu'on a perdus un jour peuvent revenir. On a la chance, sur les îles tropicales, d'avoir des systèmes naturels, des écosystèmes, qui sont productifs en sédiments, en sable. Et cette chance-là, en fait, permet d'avoir une résilience certaine face à ce recul du trait de côte. Et donc, quand on travaille sur ce sujet-là...
1: J'ai juste envie de vous interrompre là-dessus. Vous dites donc on produit beaucoup, enfin on produit la nature, on produit du sable, c'est ça, et amène le sable vers la côte, si j'ai bien compris. Mais c'est aussi dépendant de nos récifs et de notre lagon.
0: C'est totalement dépendant du récif et du lagon, absolument, et des apports fluviaux aussi des rivières. Et c'est vrai que sur ce qui fait la renommée internationale des îles Maurice et Rodrigues, c'est les plages extraordinaires. Et effectivement, ces plages sont des plages coralliennes dont les sédiments, dont le sable a été généré par l'activité des écosystèmes du récif, du lagon.
1: Donc l'importance de la protection du récif et du lagon est juste centrale et essentielle.
0: Absolument essentielle.
1: Ok. Alors, vous avez parlé de réchauffement climatique, vous avez parlé de régulation un peu naturelle, finalement, de la côte qu'on perd mais qu'on retrouve, mais aussi des effets qui sont donc liés à l'homme. Quels sont les pas sur lesquels nous avons finalement la main ?
0: Vaste question, en effet. Effectivement, on essaie de regarder le fonctionnement des environnements naturels et de comprendre comment ils bougent dans l'espace et dans le temps. Ce qu'on constate quand on sillonne les littoraux, c'est que il y a des interactions fortes avec les hommes, avec l'urbanisation, avec le développement. Et là, c'est vrai que c'est une partie entière qui a été étudiée par le laboratoire de Nathalie qui est ici présente. Et ces interactions modifient les rythmes naturels, peuvent bloquer certains cycles sédimentaires, certains transferts qui peuvent être faits entre le lagon, les plages, entre les rivières, les zones adjacentes, entre une plage, le nord d'une plage, le sud d'une plage. Et effectivement, on constate régulièrement des perturbations liées en fait à l'installation anthropique. Alors, quand on travaille à l'échelle entière d'une île, c'est difficile de faire l'inventaire systématique de tous ces petits dérangements. Mais c'est vrai que c'est un constat général. Nous, on s'est attelé...
1: Peut-être juste quelles sont les actions concrètes qui apportent ces changements liés à l'activité humaine. Concrètement, qu'est-ce qu'on a pu faire ? Qu'est-ce qu'on a tendance à faire en tant qu'être humain, puisqu'on habite aussi ce territoire-là, on a envie d'y vivre, on a envie de le développer, etc. Mais en tout cas, quelles sont nos tendances qu'il faudrait peut-être là, maintenant, commencer à réfléchir, à réfréner, parce qu'il faut aussi qu'on soit conscient que si on veut préserver cet espace-là, on doit aussi savoir à quel endroit se situe le problème.
0: Nous, on a un exemple. On va dire un peu visiteur étranger, quelque part, qui nous a beaucoup, beaucoup marqué, en fait, à l'île Maurice, quand on a sillonné les plages à pied, c'est les murs. Il y a des murs sur les plages, il y a des murs en haut des plages, et la présence de murs, au lieu de ralentir d'éviter le recul du trait de côte, il a une tendance à accentuer le trait de côte. C'est-à-dire que quand une vague arrive sur la plage, si elle a une intensité,

0: densité faible, elle dépose du sable et elle construit la plage naturellement. Si la vague vient se réfléchir sur un mur, on l'a tous fait, hein, dans sa baignoire, où on voit les vagues qui reviennent, la force n'est pas absorbée par la présence, par l'interaction avec le littoral, et elle est réfléchie et même augmentée. Et la force d'une vague qui rebondit sur un mur transporte le sable à l'extérieur. Et donc, on a l'impression de protéger sa propriété quand on installe un mur sur sa propriété en bord de mer, et au contraire de ça, on enlève la plage qui est le support en fait de l'intérêt particulier. Et ça en fait c'est quelque chose qui nous a beaucoup perturbé, hein, quand on a traversé l'île, la présence continue de murs qui sont plus au final destructeurs que constructeurs. Et ça c'est quelque chose qui est assez marquant dans ce pays.
1: Ok, alors j'ai envie de me tourner un petit coup vers vous justement, Nathalie, parce que vous travaillez notamment sur le versant social de ces problématiques-là. Est-ce qu'il y a des choses en particulier que vous avez pu observer, vous, à Maurice, sur le style de vie? En quoi ça peut modifier notre mode de vie, nos modes de vie sur la côte, que ces risques-là, finalement? En quoi ces risques-là modifient aussi nos habitudes et notre culture, presque, j'ai envie de dire?
2: Alors, il y a plusieurs éléments de réponse. Je commencerai peut-être par replacer l'importance de la plage dans la société mauricienne. Parce que là, on parle beaucoup de plage et des enjeux touristiques derrière la plage, mais la plage, c'est un espace qui est très important dans les sociabilités mauriciennes. On sait combien ils apprécient de s'y retrouver en famille, de passer du temps pendant le week-end,
1: voilà,
2: etc.
1: C'est pas juste un bien qu'on exploite de manière économique, c'est aussi un espace de vie familiale, amicale, sociale.
2: Exactement. Et donc, les plages, en général, qu'elles soient publiques, privées, jouent un rôle majeur dans le développement économique, mais aussi dans l'importance sociale, presque identitaire, je dirais, dans l'île. Donc ça, c'est important parce que c'est vraiment un lieu qui rassemble tout le monde et qui rassemble tous les intérêts des uns et des autres. Voilà. Alors ensuite, un autre élément, je pense, qui est très important, c'est que on a toujours tendance à dire que le risque affecte tout le monde de la même manière. Il y a un recul du trait de côte, il y a une submersion, finalement, quelles que soient les personnes, elles sont touchées. Mais en fait, non, on n'est pas égaux devant les risques. Et donc, selon les ressources, le capital financier dont on peut disposer, selon les connaissances qu'on peut avoir, on peut se préparer différemment, ou on peut questionner différemment, ou on peut être confronté différemment aux risques. Et donc ça, c'est important parce que, alors, c'est pas spécifique à Maurice, évidemment, les inégalités sociales, elles sont partout. Mais quand on a du foncier, quand on a aussi un capital économique, quand on a accès aux connaissances, quand on a aussi un relationnel important, on se prémunit de façon beaucoup plus forte des risques. Et donc, cet élément qu'on retrouve finalement dans beaucoup de littoraux, on les retrouve évidemment à Maurice. Et donc, il y a aussi des inégalités assez fortes dans l'exposition aux risques. Par exemple, je pense à des communautés de pêcheurs. Il y a un double phénomène. C'est d'abord cette dépendance très forte au littoral et à la mer, puisque c'est leur pain quotidien, en fait. C'est leur activité qui fait vivre leur famille. Donc cette dépendance, il faut en tenir compte. C'est pas la même chose que d'avoir une résidence secondaire près du littoral, où le degré de dépendance n'est pas le même. On peut être attaché à sa résidence secondaire, je suis pas en train de dire le contraire, mais le lien, évidemment, n'est pas le même. Donc il faut pas considérer déjà ces enjeux-là de la même manière. Autre élément, les communautés de pêcheurs ne représentent pas une part importante des enjeux économiques par rapport aux enjeux touristiques, par exemple. Et donc, leur prise en compte dans les décisions collectives, ou dans le débat collectif, n'est pas de la même nature que d'autres groupes qui ont un accès, en fait, au débat, un accès aussi à la scène publique qui est différent. Donc il faut prendre en compte aussi tout cela. Enfin, quand on parle de vulnérabilité au risque, c'est pas juste d'être exposé au risque, mais on n'est pas exposé de la même manière selon qui on est. Et puis aussi, on peut introduire des questions de genre. Il y a pas la dimension sociale, économique, mais il y a la question du genre, il y a les questions de génération aussi. On ne perçoit pas le risque aujourd'hui de la même manière selon qu'on est jeune, parce que les jeunes d'aujourd'hui n'ont pas connu de gros épisodes cycloniques, par exemple, donc ils ont bah, pour eux, le cyclone, c'est pas forcément un risque majeur, alors que bah, les anciens, si, ils se souviennent hein, d'Hollanda.

0: ou des gros cyclones qui ont passé il y a 30, 40 ans. Donc vous voyez, il faut prendre en compte cette diversité de la population qui habite le littoral.
1: Si je vous écoute, finalement, la chose importante là, c'est aussi de réunir les gens autour de cette question-là et de faire interagir les gens entre eux, c'est-à-dire les personnes de différents horizons, de différents milieux, de différents contextes, avec des moyens variés. Je pose la question, c'est un peu une question bête, hein, mais c'est vrai que quand je suis venue à Cité La Chaux, et là peut-être ma question est pour vous, Farah, on va aller un peu sur justement le workshop et l'importance du workshop. Vous avez proposé ce workshop qui est vraiment sur les zones côtières pour réunir, j'ai envie de dire, les communautés de la côte. Et finalement, faire interagir les gens entre eux. Dans quelle mesure c'était nécessaire dans le cadre de la continuité? Finalement, il y a une continuité entre le rapport et puis ces workshops-là. Pourquoi c'était nécessaire pour vous? Et peut-être que vous pouvez nous expliquer aussi un petit peu le CEDTI, donc le centre de recherche que vous dirigez, son implication dans ce travail-là.
2: Alors le CEDTI, je présente le CEDTI. Donc c'est un acronyme de... qui explique que c'est un centre d'études du développement territorial indo-océanique. On est basé ici à Maurice. C'est un centre d'études, centre de recherche surtout, qui est consacré aux environnements bâtis face au changement climatique. Et notre objectif vraiment, c'est de faire de sorte que les études scientifiques soient accessibles et utiles pour surtout la prise de décisions collectives, et ça on le fait à travers des ateliers, des conférences, des publications. Et donc l'année dernière, surtout, c'était l'année dernière au moment du colloque qui était intitulé Living on the Edge, lors du colloque, avec Nathalie, on a invité Nathalie pour présenter justement les résultats du rapport Maurice Scott. Qui était fait devant un grand public. En fait.
1: Et là, parce que Nathalie est membre aussi du CEDTI.
2: Tout à fait, elle est membre du comité de CEDTI. Et donc, on a échangé un petit peu sur le rapport qui venait d'être rendu public, justement, et comment on pouvait rendre encore accessible au grand public. Et donc là, c'était le moment lors du colloque novembre dernier. Et on a continué du coup cet échange suite surtout au retour des participants du colloque, parce qu'on a vu quand même qu'il y avait beaucoup de questions, on voulait savoir encore plus l'impact pour chacun, etc. Et donc on a continué notre conversation un petit peu plus et du coup on a continué avec justement la création de ces ateliers. Voilà, donc des ateliers. Donc c'est des ateliers qui sont publics, c'est une série d'ateliers offerts à travers l'île pour que ce soit encore plus accessible à la population. Et donc on se déplace, la première édition c'était à Rodrigue, à Montplaisir. Et ensuite on a démarré avec Maribourg, Fic en Flac et Grand Bay, voilà. Et pas que pour le grand public aussi, parce qu'on a compris que quand même, comme vous avez mentionné, il y a plusieurs acteurs au fait qui sont impliqués par rapport au littoral, donc c'est différents enjeux. Et donc on a aussi un atelier qui est prévu avec justement les différentes organisations des chefs d'entreprise, secteur de l'hôtellerie, toutes les parties au fait qui sont concernées par cette transition. Voilà, donc ça c'est un petit peu sur comment ces ateliers ont été conçus.
1: Comment sont nés ces workshops organisés finalement par vous, par le CEDTI. Hein. Farah, vous êtes chercheuse en psychoacoustique et titulaire d'un doctorat du McIntosh School of Architecture à Glasgow. Et vous avez débuté votre carrière académique en 2016 en tant que directrice de l'École nationale supérieure d'architecture de Nantes à Maurice, donc l'ENSA. Et aujourd'hui, vous dirigez le CEDTI que vous avez cofondé, il me semble.
2: Toute seule, fondée toute seule,
1: comme une grande femme.
2: Voilà.
1: Voilà. Hein. C'est important. Et en fait, je me posais la question de la raison pour laquelle, et là, c'est un peu une question peut-être à la mauricienne en vous, la raison pour laquelle vous avez voulu, la raison pour laquelle vous vous êtes intéressée aussi à cette problématique de changement climatique en lien avec votre métier.

0: un architecte finalement.
1: Oui, effectivement. Alors j'ai, comme petite anecdote, mon père me disait, ah, mais même à mon époque, on parlait de changement climatique depuis mon époque. Mais en retournant à Maurice en 2015, surtout après mon doctorat, c'était surtout d'être dans cette, j'étais dans une posture où c'était ce qui me concernait beaucoup, c'était le partage des savoirs, mais aussi comment faire. C'est comment faire justement. Et ce que je, à travers les années à l'école, à l'ENSA Nantes, à Mauritius, je constatais qu'au fait, à travers des rencontres, quand on était en train de développer en tout cas le réseau de cette école, eh ben, on a beaucoup de ressources. On a beaucoup, beaucoup de ressources à Maurice. Bien sûr, il faut aller les chercher, il faut fouiller. Mais on a beaucoup de ressources, on a des potentiels, des capacités à faire, au fait. Et c'est pour ça qu'après l'école, après mon parcours à l'école à l'ENSA Nantes-Mauritius, eh ben, j'ai continué avec cet côté recherche cette fois-ci, parce que c'est compléter quand même un écosystème par rapport à l'environnement bâti. Et c'est surtout la recherche appliquée. Parce que c'est bien de faire de la recherche, c'est bien de publier. On a beaucoup d'articles, comme Franck et Nathalie ont mentionné. Le projet Maurice Code, ce n'était pas pouf, de out of nowhere, comme on dit. Ça vient quand même de plusieurs d'autres recherches. Il y a beaucoup de recherches faites à Maurice. Par contre, est-ce qu'ils sont tous accessibles? Et à quel point est-ce que le grand public maîtrise ces recherches, ces données, ces résultats? Et ça, c'est une priorité pour nous, d'où pourquoi on a organisé des ateliers et on l'a fait de très méthodologique, au fait, de sorte que quand même, il y a eu beaucoup de travail en amont pour voir justement quelle approche adopter, de sorte que ça puisse être, les données, les présentations puissent être appropriées assez rapidement par le public qui est là, qui est présent.
0: Oui, j'avais envie de venir aussi à cette question-là parce que moi, j'ai beaucoup apprécié le workshop et je me suis amusée aussi un petit peu, même si c'est dans le risque, mais en tout cas, c'était amusant parce que vous avez fait ça sous forme de jeu. J'aimerais bien que vous nous expliquiez un petit peu, peut-être tous les trois, parce que j'imagine que vous avez tous les trois conçu aussi ce workshop ensemble. Comment vous l'avez conçu, pourquoi en fait sous forme de jeu? J'imagine que oui, la dimension un peu ludique ça aide, mais c'est vrai que vous sensibilisez oui, de manière très pédagogique finalement, donc j'aimerais bien que vous nous expliquiez comment vous l'avez conçu, à quoi ressemble ce workshop pour le public là qui nous écoute et qui n'a pas forcément pu assister au workshop, et on espère qu'il y en aura d'autres peut-être un jour.
2: Je vais commencer, mais j'imagine que mes collègues compléteront. Donc c'est un travail qui a été un travail très intense que nous avons entamé il y a quelques mois seulement, hein, au mois de mai, à partir d'avril-mai, on a commencé à se lancer dans cette aventure, parce que c'est une aventure d'arriver à extraire d'un rapport d'un millier de pages, avec des cartes hyper techniques, qui sont difficiles finalement à expliciter de façon simple. Comment arriver à traduire cela et en extraire les principaux résultats et expliquer les processus et les phénomènes de façon très simple. Donc on a eu un gros travail d'abord de collectif, hein. Alors il n'y a pas que nous trois, hein. Derrière il y a aussi beaucoup d'autres collègues, notamment du BRGM mais aussi du CETI qui ont participé, hein. On s'est relayé aussi par-delà nos congés, etc. Enfin, on a terminé vraiment un peu à l'arrache à la fin du mois d'août. Et donc, d'abord, la première phase, ça a été quels sont les résultats qui nous paraissent les plus importants, que nous souhaitons partager avec le plus grand nombre, avec les habitants du littoral. Donc ça a été le premier élément. Et puis après, ça a été de savoir comment.
0: Et donc, comment les résultats, je vous interromps juste là, mais les résultats qui vous ont paru le plus important, c'est donc les risques de submersion et d'érosion côtière, hein, on est d'accord?
2: Oui, et d'élévation aussi du niveau de la mer. Il y avait aussi cet élément-là. Voilà. Mais comment traduire ces résultats sans assommer de chiffres? Et ce n'était pas ça l'idée, hein, et c'était vraiment de pouvoir s'adresser à un public très large. Donc après, sur le comment... Ça a été aussi quelque chose qui a été très important parce que les supports ont été beaucoup réfléchis. Et c'est là où le BRGM a fait appel en fait à un groupe de graphistes, de rédacteurs. Enfin, c'était trois personnes qui ont été absolument remarquables en fait dans la compréhension de nos attentes et dans les propositions qu'ils ont pu faire de façon à dessiner, faire des infographies, mais aussi utiliser l'aquarelle, faire quelque chose qui soit beau, qui soit facile.

0: facile d'accès et qui puisse parler à tout le monde. En fait. Et c'est ça, en fait, le pari en fait, qu'on faisait au départ, c'est de faire quelque chose qui soit beau, qui soit accessible, qu'on ait envie de regarder, qui soit un peu entre l'aquarelle, la bande dessinée, où on fasse dialoguer des petits personnages, où voilà, c'est tout ça qui nous semblait important et qui a débouché sur ce livret que nous distribuons donc dans les différents ateliers.
1: Alors un livret qui est en effet beau, très beau, et qu'on peut aussi retrouver sur le site internet du CEDCI, hein, je le précise pour les auditeurs qui nous écoutent, puisqu'ils ne l'auront peut-être pas en main, mais en tout cas il est beau et intéressant, nos cartes de Maurice sont redessinées à l'aquarelle, c'est très esthétique en plus d'être, de donner des informations concrètes très, très pertinentes et claires, pour un public non scientifique en tout cas.
0: Et donc je vais vraiment de passer la parole à Farah. J'insiste aussi, le livret est en trois langues, en français, en anglais et en créole. Ça aussi, ça nous semblait important de nous adresser finalement dans ces trois langues, de façon à ce que les gens qui participent ou qui veulent se connecter et veulent avoir le livret puissent choisir la langue qu'ils souhaitent. Voilà, donc ça a été le deuxième élément. Et puis donc le troisième temps fort, c'est le jeu. Donc là, je laisse vraiment la parole à Farah.
2: Ah oui, effectivement. Donc, il fallait rechercher beaucoup en termes de l'approche, comment, parce qu'on voulait, on aime bien sortir du cadre traditionnel en termes de présentation, c'est-à-dire on a une personne qui parle et tout le monde doit écouter pendant des heures. On voulait absolument sortir de ce format. Et donc, c'était beaucoup de recherche fait d'essayer de comprendre qu'est-ce qui a été fait autour de la communication sur la transition côtière, changement climatique aussi. Et on voit que depuis les années 2020 environ, il y a une hausse, en tout cas, dans les jeux sérieux pour communiquer cela. Et on voit ça surtout en Amérique et en Europe. Et donc, c'était fascinant, en tout cas, de voir qu'est-ce qu'ils ont mis, à la fois des jeux en ligne, ou sinon c'est des jeux sur table. Et donc, là, je propose du coup à l'équipe, avec un autre challenge, parce que c'est pas le livret, on se dit, allez, on va rajouter encore comme challenge, c'est de créer un jeu propre à Maurice, propre pour nous, en tout cas, notre contexte, avec les réalités enfin, que nous connaissons, et avec justement à partir de ce rapport du rapport BAGM, de sorte que ce soit connecté, parce qu'il faut en même temps que ce soit connecté avec ce que nous sommes en train de dire. Et donc voilà, c'était des mois d'essayer de développer ce jeu. Donc c'est un jeu un petit peu basé, inspiré surtout un petit peu de Monopoly, parce qu'à la fois c'est des actions avec la monnaie, des personnages, enfin différents personnages. Qui sont impliqués sur la côte. Et c'est un jeu que j'ai intitulé À côte la côte. Voilà. Où les participants explorent différents scénarios de risques côtiers et ils réfléchissent à la manière dont une communauté peut s'adapter. Voilà. Et c'est surtout l'objectif, c'est de comprendre les risques, d'explorer les différentes options d'adaptation, mais surtout d'arriver à réfléchir ensemble à long terme. C'est ça l'objectif.
1: Oui, c'est ce que j'ai trouvé vraiment très pertinent et intéressant, cette idée de réfléchir ensemble. Donc le jeu, la manière dont il est conçu, peut-être que vous pouvez juste nous expliquer vraiment de manière concrète, c'est-à-dire qui sont les différents intervenants. On est donc sur une zone côtière que vous avez appelée, je ne me souviens plus exactement du nom de la...
2: Voilà, alors effectivement, c'est un endroit, c'est une ville côtière fictive qui s'appelle Baie-Saffran. Voilà. Et dans Baie-Saffran, nous avons une petite communauté et quelques personnages de cette communauté, nous avons 6. Donc, à la fois, ça veut dire un minimum de 6 joueurs au fait pour pouvoir jouer le jeu. Donc, on a un commerçant, on a quelqu'un qui a un petit commerce en tout cas. On a le propriétaire de l'hôtel, on retrouve aussi un membre de l'association, le Planting Association for Women. On a ensuite un jeune activiste pour le changement climatique. Et on a aussi l'autorité locale, parce qu'il faut, dans toute communauté, on a une personne qui représente quand même l'autorité. Et on a, en dernier, et absolument nécessaire, c'est quand même un pêcheur. Oh, voilà. Donc un pêcheur.

0: au fisherwoman, voilà, et fisher comme on dit. Donc, c'est à travers ces six personnages, eh ben, on découvre à la fois les vulnérabilités de chacun, les priorités, et surtout les non négociables, sur quoi ils peuvent absolument pas laisser, laisser passer. Ils doivent absolument agir quand il faut, avec un système de points. Bien sûr, c'est un jeu, après tout, il faut gagner. Donc, c'est des groupes, on essaie d'organiser des différents
1: chaque
0: groupes.
1: Chaque groupe représente exactement, un ouais. personnage, on va dire, donc les pêcheurs, fait, ouais. L'hôtelier, l'agricultrice, et donc on doit, avec un peu de monnaie, comme vous avez dit dans le Monopoly exactement. Finalement, ouais. on a chacun une petite bourse avec laquelle ouais. on doit pouvoir agir, soit monter un mur, planter de la mangrove, enfin...
0: Ouais.
1: proposer des actions qui sont à la fois collectives et individuelles.
0: Et individuelles, tout à fait. Et donc, en prenant, ben, pour prendre des actions, il faut de la monnaie, du coup. Donc, il faut dépenser. Donc, ça fait réfléchir sur, justement, ses priorités, chacun, mais aussi pour la communauté. Et ensuite, c'est aussi de réfléchir en communauté, de prendre des actions collectives. Parce que là, ils sont obligés de prendre ces actions collectives pour pouvoir survivre. Parce qu'ils sont aussi confrontés, comme disaient, les trois aléas. Donc, c'est justement submersion côtière, nous avons l'érosion côtière et aussi le changement du niveau de l'eau.
1: Merci Farah. Alors peut-être le temps presse malheureusement et je pense que le sujet aurait pu être développé largement encore longtemps. Peut-être que j'aurais deux questions pour finir. La première, ce serait une question un petit peu tendancieuse. Est-ce que il y aurait moyen un jour de mettre ces personnages autour de la table dans la vraie vie?
0: Alors on espère. Je laisse mes collègues prendre la parole aussi, mais en tout cas, c'est l'objectif, c'est de pouvoir se mettre à la place des autres aussi. Donc c'est important et je pense que oui, rien n'est impossible.
2: En effet, c'est une question tout à fait pertinente puisque le projet Maurice Côte a permis de faire un état des lieux sur les risques et les aléas. Et sur cette base de connaissances, il y a un objectif voilà, qui est clair, c'est d'essayer de s'adapter au changement climatique, de prendre les meilleures décisions possibles. Et effectivement, hein, les gens qui s'intéressent à cette question-là, au ministère de l'Environnement, l'AFD, hein, qui soutient cette action, Expertise France, sont là pour pousser, pour avoir une vraie co-construction. Et l'idée de ces ateliers, c'était d'être capable aussi de lancer ce sujet-là, de montrer que c'était possible à Maurice, que on pouvait, les gens venaient autour de la table pour discuter, étaient favorables à la discussion, avaient des idées, étaient capables de mettre des solutions en place. Et cet exemple-là, en fait, doit nous permettre, en fait, de voir sereinement la possibilité de co-construire des solutions, de discuter, d'échanger les points de vue de façon, équitable et objective.
1: Et puis, en plus, ce sont des moments pleins de vie, en fait, avec d'autres gens qui ne viennent pas des mêmes horizons que nous. Et c'est toujours très riche, en fait, de se nourrir aussi de ça. Donc, espérons qu'on pourra mettre autour de la table toutes ces personnes concernées par le problème. J'avais une dernière petite question, peut-être, dont qu'on n'a pas tellement évoqué, Franck, sur la question du réchauffement climatique. On a parlé un peu des enjeux aussi de ce que nous, on peut, comment nous, personnellement, Mauriciens, on peut agir, mais tout ne dépend pas de nous, évidemment. Quels sont les risques aujourd'hui concernant le réchauffement climatique, pour Maurice en particulier ?
2: Oui, en effet, c'est une question fondamentale. Hein. C'est ce qui a vraiment guidé le travail de 3 ans, où on a mis tous les chercheurs autour de la table pour essayer de comprendre et de se projeter dans un futur qui est de 30 ou 70 ans ou 100 ans. Ce qu'on a pu définir, c'est que le risque principal, c'était la submersion marine, l'effet des cyclones, des gros cyclones, qui peuvent mettre la vie des habitants en danger, et que cet effet-là, avec la montée progressive du niveau de la mer, cet effet-là allait s'amplifier. Et donc, le danger pour les vies humaines allait augmenter dans la deuxième moitié du siècle. Et donc, c'est quelque chose qu'il faut surveiller de très près. Parallèlement, cette montée du niveau de la mer, elle va forcément affecter les zones basses. Et là, effectivement, à partir du moment où le niveau de la mer va dépasser certains seuils, la perte de terre va devenir effective. Et la mer va engloutir certains secteurs sans qu'il y ait forcément de phénomène d'érosion particulier. Et ce phénomène va arriver

après la fin du siècle, il va s'amplifier. Il ne va pas s'arrêter demain. Et donc, c'est pour ça que dès maintenant, il y a une nécessité de se projeter dans l'avenir, de savoir qu'il va y avoir des changements fondamentaux de nos zones de vie, surtout sur le littoral, pour prendre dès maintenant les bonnes réponses, de donner les bonnes réponses, essayer de s'adapter au mieux, essayer d'anticiper au mieux, on va dire,

On va se laisser en espérant que les trois passent dans la petite heure qu'on avait. Vous aviez proposé le Grand Bleu, Eric Serra, Nathalie. On va peut-être commencer par ça. Et puis, il y avait Vessi de Mantiba, que j'adore aussi. Et Femme dans Zille, puisqu'on était quand même trois femmes autour du plateau aujourd'hui. Et que... Woman Power aujourd'hui. Merci beaucoup à Franck aussi d'avoir été avec nous, tout homme qu'il est. Et merci de faire avancer cette question du réchauffement climatique pour Maurice et des enjeux qui nous touchent. Et moi, je vous dis à la semaine prochaine dans Habiter notre île.

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Wake me up when it's all over, une phrase qui résume assez bien notre rapport au temps qui vient. On voudrait avancer vite en même temps qu'on nous réveille seulement quand tout sera réglé. Bonjour à toutes et à tous, bienvenue dans Interface Société sur RM1. Je suis Méline Balou, pas d'invité aujourd'hui, mais quelques minutes pour parler du futur, pas celui des machines et des algorithmes, mais celui qu'on porte plus intimement, nos enfants, notre planète, notre temps qui file. Nos espoirs qu'on n'ose plus toujours dire à voix haute. Sept morceaux, cette façon d'habiter demain. Ce qu'on laisse à la planète, ce qu'on transmet à nos enfants, très important, et ce qu'on promet à ceux qu'on aime. Le changement qu'on n'arrête plus, le monde meilleur qu'on continue d'imaginer malgré tout, l'envie d'aller voir plus loin et le temps tout simplement qui ne nous attend pas. On commence tout de suite avec Joni Mitchell en 1970. Joni Mitchell écrivait l'une des chansons les plus reprises de l'histoire de la musique populaire, avec une phrase devenue presque un slogan: Don't it always seem to go that you don't know what you've got till it's gone. Big Yellow Taxi parle d'un paradis qu'on bétonne pour y installer un parking. Plus de 50 ans plus tard, la chanson n'a rien perdu de sa force. Chaque génération croit découvrir l'urgence climatique et chaque génération retrouve, sans le savoir, les mots de Joni Mitchell. Le futur de la planète, on en parle depuis longtemps. La question, c'est de savoir si on l'écoute enfin. Big Yellow Taxi, Joni Mitchell, c'est maintenant.

Voilà ce qu'on laisse à la planète. Joni Mitchell à l'instant, Big Yellow Taxi. Christina Perri, en 2011, signée avec Thousand Years, l'une des chansons d'amour les plus écoutées de la décennie, popularisée par la saga Twilight. Le texte parle d'un amour qui traverse le temps, qui dépasse une seule vie, qui se projette volontairement dans un avenir qu'on ne connaît pas encore. C'est peut-être la forme la plus simple et la plus universelle du rapport au futur. Aimer quelqu'un, c'est accepter de parier sur un temps qu'on ne maîtrise pas. A Thousand Years chante cette promesse avec une sincérité presque naïve. Et c'est exactement pour ça qu'elle continue de toucher autant de monde. Se compromet à ce qu'on aime, A Thousand Years par Christina Perri, ça donne ça.

Bob Dylan, en 1964, écrivait un hymne qui allait accompagner tous les bouleversements sociaux des 60 années suivantes. « The times, they are a-changing » ne parle pas d'un futur précis, mais d'une certitude. Le monde qui vient ne ressemblera pas à celui d'avant, et il vaut mieux s'y préparer que le combattre. Chaque génération a repris cette chanson pour parler de son propre bouleversement, qu'il soit social, technologique ou climatique. Elle reste, plus de 60 ans après, l'une des façons les plus honnêtes de dire une seule chose. Le futur ne demande pas la permission avant d'arriver. The times they are changing, Bob Dylan.

The times, they are a-changing. Bob Dylan, à l'instant après le changement qu'on n'arrête plus, place au monde meilleur qu'on imagine encore. John Lennon, en 1971, a écrit ce qui reste sans doute la chanson la plus universellement connue sur l'idée d'un futur meilleur. Imagine demande d'envisager un monde sans frontières, sans possession, sans raison de se déchirer. Une utopie, assumée comme telle, portée par une mélodie d'une simplicité désarmante. On peut trouver ce rêve naïf daté ou au contraire d'une actualité brûlante. Mais Imagine continue, plus de 50 ans après, d'être convoqué à chaque grand moment collectif, comme si l'humanité avait besoin de temps en temps de se rappeler qu'elle a le droit d'espérer mieux. Imagine, John Lennon.

Après le monde meilleur qu'on imagine encore, John Lennon imagine à l'instant sur RM1, place à l'envie d'aller voir plus loin. Frank Sinatra, en 1964, popularisait Fly Me to the Moon, un standard écrit quelques années plus tôt qui allait devenir presque par hasard la chanson officieuse du programme spatial américain diffusée jusque sur la Lune lors de la mission Apollo 10. Ce morceau, léger, presque une chanson d'amour, résume pourtant une part essentielle de notre rapport au futur, l'envie d'aller voir ailleurs, plus loin, plus haut, simplement pour savoir ce qu'il y a. Une curiosité qui, depuis toujours, précède et accompagne le progrès. Fly Me to the Moon, Frank Sinatra, c'est maintenant.

Fly Me to the Moon, Frank Sinatra. Allez, maintenant place au temps qui ne nous attend pas. Pink Floyd en 1973 consacré l'un des morceaux les plus marquants de The Dark Side of the Moon à une seule idée, mais essentielle, le temps qu'on croit avoir devant soi et qui s'écoule en réalité bien plus vite qu'on ne le pense. Time s'ouvre sur une cacophonie d'horloges comme une alarme qu'on ne peut plus ignorer. Tant qu'on parle du futur comme d'un horizon lointain, on peut se permettre d'attendre. Time rappelle que ce futur-là, il est déjà en train de se dérouler, minute après minute, pendant qu'on regarde ailleurs. Time, Pink Floyd, c'est maintenant.

Le temps, c'est quelque chose de précieux et puis le temps ne nous attend pas. Pour finir, un morceau qui n'a pas pris une ride depuis 1967, Louis Armstrong qui chante les couleurs du monde, les gens qui se saluent et surtout les enfants qui grandissent et qui, dit-il, en apprendront bien plus que lui n'en aura jamais su. What a wonderful world, il n'ignore rien des difficultés du monde, elle choisit simplement de regarder ce qui, malgré tout, mérite d'être aimé. C'est peut-être la meilleure façon de refermer cette heure sur le futur, ni

naïveté ni résignation, juste cette capacité un peu têtue à continuer de trouver le monde merveilleux, précisément parce qu'on sait qu'il reste tant à faire pour qu'il le devienne vraiment. What a wonderful world, Louis Armstrong.

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1: Bien le bonjour, il est midi.

0: Le journal de la mi-journée avec vous, Hachie Bachou. Hachie, bonjour.
1: Bonjour Meiling, bonjour à tous.
0: On démarre avec les titres.
1: Sherry Singh entendue à la FCC dans l'affaire Emma Richos, son rôle au sein du conseil d'administration et du Transformation Steering Committee au centre des interrogations. Depuis le 1er octobre, la taxe de 2 roupies sur les bouteilles en plastique s'élargit désormais à de nombreux produits. La mesure devrait rapporter 135 millions de roupies à l'État cette année. La carte du fermier est exceptionnellement prolongée jusqu'au 31 décembre, une mesure qui permet aux agriculteurs déjà enregistrés de continuer à bénéficier des dispositifs de soutien. Après plus de 20 ans de fermeture, le Plaza de Rosil vise une réouverture en septembre 2027. La phase 3 du chantier, estimée à 256 millions de roupies, a déjà démarré. Sherry Singh est arrivé à la Financial Crimes Commission ce matin. Il a été convoqué dans le cadre d'un contrat de consultant attribué par Air Mauritius. L'ancien CEO de Mauritius Telecom devrait être interrogé sur son passage au conseil d'administration de la Compagnie nationale d'aviation, ainsi que sur son rôle dans le processus de transformation engagé à cette période. Pour rappel, Sherry Singh avait été nommé au conseil d'administration d'Air Mauritius au début de 2020 et avait été appelé à présider le Transformation Steering Committee. Ce comité avait été mis en place pour se pencher sur les difficultés financières de la compagnie aérienne nationale et sur son modèle, économique. Nous y reviendrons dans nos prochaines éditions. Je vous le disais, la taxe de 2 roupies s'applique désormais à la quasi-totalité des bouteilles en plastique vendues à Maurice. Alors qu'elle concernait jusqu'ici les boissons, cette redevance s'étend depuis hier, 1er octobre, à de nombreux produits du rayon ménager et cosmétique. Une mesure qui ne concerne toutefois pas tous les produits. Afin de protéger le panier de la ménagère, la MRA a exempté 38 produits de première nécessité. Cette redevance a aussi pour objectif de financer la filière recyclage. Shailin Erben.
2: Shampoing, liquide vaisselle, sauce ou produit d'entretien. Depuis hier, chaque flacon en plastique mis sur le marché inclut une taxe de 2 roupies. Pour préserver le panier de la ménagère, la MRA a toutefois fixé 38 exemptions strictes. Aucun surcoût sur le lait, l'huile de cuisson, les aliments pour bébé ou les médicaments. En élargissant cette mesure fiscale, l'État table sur 135 millions de roupies de recettes cette année. Mais l'enjeu est avant tout écologique. Sur les 168 millions de bouteilles plastiques écoulées l'an dernier sur l'île, seul un cas a été recyclé. L'objectif officiel est d'atteindre 80% de collecte d'ici 2035. Pour inciter les industriels, les entreprises qui recyclent ou exportent ces déchets bénéficieront d'un remboursement d'accises sous condition de détenir une licence à MRA. Un tournant fiscal et écologique qui fait déjà réagir dans les rayons.
1: Les exportations des entreprises mauriciennes ont progressé au deuxième trimestre 2026, mais dans le même temps, 771 emplois ont disparu en seulement 3 mois dans le secteur. Comment expliquer que les entreprises exportent davantage tout en employant moins de personnes? Pour Lilaouti Rajman Jousri, directrice de la Mauritius Export Association, cette évolution s'explique notamment par la transition vers la mécanisation, l'automatisation et la robotisation, une transformation qui permet aux entreprises de fonctionner avec moins de main-d'œuvre, alors que Maurice fait face au vieillissement et à la baisse de sa population active et dépend toujours fortement des travailleurs étrangers dont le coût augmente. Lilaouti Rajman Jousri, directrice de la MEGSA, au micro d'Adrien Valère.
3: Et peut jouir d'une retombée assez positive de nous, tout investissement qu'il peut faire en termes d'automatisation du secteur. L'industrie en elle-même, le manufacturing secteur, nous dépend beaucoup sur la main-d'œuvre. Que ce soit main-d'œuvre mauricienne ou étrangère, c'est un labor-intensive secteur. Et c'est là où, éventuellement, avec le coût de la main-d'œuvre qui peut augmenter, nous encourageons toute bonne entreprise à aller vers l'automatisation. On peut avoir moins d'immunes et on peut mécaniser le secteur. Ça,

0: un une bonne retombée, c'est-à-dire que le secteur devient beaucoup plus productif et efficient dans le temps. Parce qu'il nous connaît, même aujourd'hui, nous, la population peut diminuer, nous peinons beaucoup, nous bannons jeunes qui peuvent aller à l'extérieur, et nous peinons beaucoup le ban expatrié, nous pas capables, et nos coûts de la main-d'œuvre peut augmenter, coût de production peut augmenter d'ailleurs, sur plusieurs aspects, et nous visons envers la robotisation, la mécanisation, l'automatisation.
1: La carte du fermier fait exceptionnellement l'objet d'une prolongation jusqu'au 31 décembre. Habituellement valable pour 2 ans, cette carte ouvre l'accès à différents dispositifs de soutien, notamment aux subventions, à la mécanisation, à l'élevage ou encore à l'agriculture biologique. Elle concerne les petits planteurs, mais aussi les petits éleveurs et dans certains cas, les entreprises d'agro-transformation enregistrées auprès du Small Farmers Welfare Fund. Pour les fermiers déjà enregistrés, cette prolongation est gratuite. Les nouveaux inscrits devront, eux, s'acquitter de 400 roupies. Rupesh Pikari, manager du Small Farmers Welfare Fund, nous en dit plus au micro de Shalini Aben.
2: Quand c'est légumes, capable de 10 pH à 10 hectares de terrain, bien sûr, c'est à cause d'une culture intensive. Et éleveur aussi, dépendant qui élevage, qui se sert, même c'est le nombre d'animaux qui est énorme, pour qu'il est capable d'enregistrer. Même chose pour un agroprocesseur, donc nous causons en termes de small enterprise. Cette définition du pareil, comment coûte un numéro de choses, ça veut dire qu'il y a un certain nombre d'employés et ce, turnover annuel qui pas dépasse 10 millions de roupies. Maintenant, à partir de là, un différent qui est un côté small farmers welfare fund pour un planteur. C'est une mesure d'accompagnement tout d'abord, qui est en termes de subventions, donc fertilisant sur une opération mécanique et planter à buter. Je t'ai si gain ce qu'on appelle un income support à travers le winter allowance. Et ban éleveur gagne subvention le ban mange des animaux. On a aussi ban les autres qui peuvent faire application au Small Farmers Welfare Fund.
1: Et pour faciliter les démarches, il y a aussi Mobiz, lancé en juin 2025. L'application permet notamment de s'enregistrer en ligne pour utiliser une version numérique de la carte du fermier pour demander certaines aides et suivre ses dossiers. Pour les bateaux de pêche locaux, 2 documents sont encore remis en version papier. L'autorisation de débarquer, délivrée après l'inspection à l'arrivée, et l'autorisation de départ, la Departure Clearance. Cette pratique intervient alors que la Mauritius Ports Authority entre dans la phase 2 de son Maritime Single Window, le guichet unique numérique du port. Alors pourquoi ces 2 documents sont-ils toujours délivrés sur papier? Shalini Erben nous explique.
3: Au départ, le blocage est technique. La demande est déjà saisie dans le Vessel Clearance System, parfois doublé d'un email, mais le système ne génère pas encore le document. Résultat, l'autorisation est imprimée alors que le bateau est déjà validé à l'écran. La MPA travaille avec la Fisheries Division pour que ce document sorte automatiquement du système. Coût du projet de phase 2, 19,49 millions de roupies, dont 3,9 millions de roupies prévues en 2026-2027. À l'arrivée, le papier suit l'inspection. C'est d'après le contrôle à bord par les officiers du ministère que le débarquement est autorisé. Le Vessel Clearance System lui est obligatoire pour tous les navires depuis juillet 2023, pêche comprise. Il devait mettre fin aux quelques 57 documents exigés des agents à chaque escale. Le Maritime Single Window doit maintenant le compléter et remplacer l'ancien système informatique du port. Objectif final, 0 papier, un service accessible à distance, 24 heures sur 24.
1: Le vieillissement de la population et ses conséquences pour l'avenir de Maurice sont au cœur d'un atelier organisé ce vendredi par la Mauritius Family Planning and Welfare Association à l'occasion de son 69e anniversaire. À travers le thème « Dividendes démographiques et vieillissement de la population à Maurice », l'association veut engager la réflexion sur les changements démographiques et leurs répercussions, notamment en matière de santé, de retraite et de protection sociale. Vidya Charan, directrice de la Mauritius Family Planning and Welfare Association, nous explique les objectifs de cet atelier au micro de Shabni Zouzia Wahedali.
4: Nous passons sa phase quand nous étudions la première dividende démographique qui nous finit récolter parce qu'il finit dans l'éducation gratuite, finit dans la santé gratuite, finit dans le programme de welfare state qui finit consolide sa bonne action là et donc nous finit récolter un dividende quand nous tiennent beaucoup de jeunes qui travaillent. Et là, aujourd'hui, nous trouvons qu'il nous passe pas un deuxième dividende.

0: Là, nous avons une population qui est vieillissante et qui a une longue espérance de vie et qui nous faisait cadrer nous-mêmes, nos actions, nos programmes, nos politiques de la population par rapport à la population qui nous peut vivre et la population existante. Quand on a donné ce gain-là, il appelle un responsable pour revoir ce programme, regarder un petit coup dans quelle direction nous faisons aller pour qu'il nous capable de soutenir sa action qui nous peut faire là. God nous 20% de la population là, comment nous pouvons être actifs, comment nous pouvons retenir nos jeunes.
1: Après plus de 20 ans de fermeture, le Plaza de Rosil pourrait rouvrir ses portes en septembre 2027. C'est en tout cas l'objectif annoncé lors d'une visite d'évaluation hier de la phase 3 des travaux, un chantier évalué à 256 millions de roupies. À ce stade, entre 18 et 20% des travaux ont été réalisés. Ce théâtre de près de 1000 places représente un enjeu important pour les artistes mauriciens, souligne le ministre des Arts et de la Culture, Mahen Gondia. Nous l'écoutons.
2: Tout comme l'État Plaza qui m'a tiré, mais déjà un très bon travail qu'il fait. Mais il ne fallait pas nous oublier aussi qu'il n'y a pas un petit théâtre qui peut faire là, qui peut là, parce que 1000 places, c'est une grosse affaire. Et mon seul souci, c'est mon envie qu'il vous banne artiste, qu'il y ait une place pour être capable d'exercer. Donc, si mot-là, c'est pour représenter banne artiste. Qui je connais dans un mois à venir. Septembre l'année prochaine, travail pour terminer. Et après, nous guetter la manche à suivre. Comment pour faire pour recommencer de l'isolette de noblesse?
1: Le coup d'envoi de la 5e édition du Festival du Livre de Trou-d'Eau Douce sera donné à 18h ce vendredi 2 octobre. Le festival se poursuivra samedi 3 et dimanche 4 octobre. Le thème retenu cette année est l'image à l'honneur. Le concept se veut différent des éditions précédentes avec notamment une nuit du cinéma et un concert dessiné. Barlène Payamoutou, fondateur du Festival du Livre de Trou-d'Eau Douce, souligne que le village est au cœur de cette manifestation. Les enfants de l'école primaire du village seront exposés à la lecture et au dessin. Un autre aspect est également mis en avant. Écoutez Barlène Payamoutou, micro de Rajmila Sitamoni.
3: Et puis, vous savez, il n'y a pas beaucoup de festivals du livre à Maurice. Donc, c'est pas seulement pour les habitants de Trou-d'Eau Douce, mais pour toute l'île. Il y a des gens qui viennent de Rivière-Noire, Tamarin, Père-Hébert, Grand-Bé, Souillac, etc. Donc, c'est aussi Trou-d'Eau Douce devient le centre du livre. Vous voyez, à un moment donné, se passe quelque chose avec le festival du livre. Et quand vous célébrez le livre, vous célébrez aussi la lecture. Donc, il y a des personnes qui viennent pour acheter des livres, pour les lire, pour en partager l'histoire, etc. Donc, c'est un grand dynamisme. C'est un grand dynamisme aussi au niveau du village de Trou-d'Eau Douce, c'est-à-dire toutes les chambres, les places à l'hôtel, tout ça, c'est rempli parce qu'il y a beaucoup de monde qui veut venir à Trou-d'Eau Douce et qui veut assister à tout le festival, mais et y rester pendant 2-3 jours.
1: Nous sommes arrivés à la fin de ce journal. Merci de l'avoir suivi. Merci à Martine à la réalisation et Yadj à la technique. Retrouvez Jessie Ougara pour la page sportive.
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5: Merci à vous, Ashi Bachou. Bonjour à tous. Midi passé de 13 minutes sur les ondes de la MBC Radio RM1 du football pour démarrer avec cette double confrontation amicale entre Maurice et le Sri Lanka. La première rencontre démarre ce soir et la deuxième est prévue ce lundi. Les deux seront joués à Côte d'Or. Pour ces deux rendez-vous, le sélectionneur Rui Pedro a retenu 23 joueurs, dont 5 expatriés. L'adversaire de Maurice ce soir, la Golden Army du Sri Lanka qui a débarqué hier en fin d'après-midi. Après 2 victoires aux Seychelles, le Sri Lanka affronte Maurice. Une première fois à 19h ce soir et à la même heure ce lundi au stade de Côte d'Or. Badminton avec le tournoi en individuel des All Africa Junior Championships Under 19 qui se déroule au Caire en Égypte. Nyanesh Changia ainsi que Jonathan Shane Ningwing sont en quart de finale dans le tournoi de simple homme. Par contre, en ce vendredi, pas de chance pour les autres engagés mauriciens qui étaient qui ont participé dans les 16e de finale, notamment en double.

0: mixte. Alors, plusieurs Mauriciens étaient engagés dans les tournois aujourd'hui, notamment en double mixte, en double homme aussi. Donc, Pranav Bhagirathi et Tia Button qui ont été battus par 2-7 à 0 par une paire égyptienne. Également en action, Nyanesh Changia et Elsa Haohong battus par 2-7 à 1 contre des Algériens, Alimi et Kedou, et toujours en double mixte. Pas de chance pour la paire Kiara Haohong, Jonathan Shane contre... Ils ont été battus, donc ces deux Mauriciens ont été battus par une paire sud-africaine en double mixte. Football sur le plan européen avec la suite de la troisième journée de la Ligue des Nations. Aujourd'hui, plusieurs matchs au programme. On y va pour les affiches complètes. Dans la Ligue A, groupe 1, à 22h45, la Belgique reçoit la Turquie et à la même heure, la France jouera contre l'Italie. Dans la Ligue B, groupe 2, à 22h45, toujours la Hongrie joue contre la Géorgie et l'Ukraine jouera contre l'Irlande du Nord. On note aussi dans la Ligue B, groupe 4, à 22h45, la Bosnie-Herzégovine affronte la Suède et la Pologne jouera contre la Roumanie. Et puis on termine avec cette nouvelle sur Manchester City, partenaire majeur de City depuis 2009, Etihad Airways monte au créneau après la condamnation des Citizens pour des infractions aux règles financières de la Premier League. Dans un communiqué, la compagnie aérienne Emirati a catégoriquement rejeté toute implication dans des accords commerciaux irréguliers et regretté de ne jamais avoir été sollicité durant la procédure. Etihad a par ailleurs réaffirmé son soutien à Manchester City qui conteste les conclusions de la commission. Nouvelle qui nous amène à la fin de cette page sportive à midi passé de 17 minutes. Excellente écoute avec nous sur la MBC Radio RM1.
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À midi passé de 18 minutes, je vous donne la lecture des avis d'obsèques. On nous prie d'annoncer le décès de mademoiselle Lakshmi Goinden. Le décès de mademoiselle Lakshmi Goinden, aussi connue sous le nom de Danon, âgée de 94 ans. Le convoi sortira de chez sa petite fille, Miss Dani Pavadé, à l'allée Brillant à Vaqua, aujourd'hui à 13h30, pour se rendre à l'incinérateur d'Allée Brillant. On nous prie d'annoncer le décès de Madame Marie-Noël Louis. Le décès de Madame Marie-Noël Louis, née La Pureté, aussi connue sous le nom de Marie-Noël, âgée de 62 ans. Le convoi sortira de sa résidence à la rue des Barcadères, à Poste de Flac, aujourd'hui à 14h, pour se rendre dans l'église Saint-Maurice, à Poste de Flac, et de là, au cimetière de Pointe de Flac. Le décès de Monsieur Ange Silvère Papès. Le décès de Monsieur Ange Silvère Papès, aussi connu sous le nom de Bolhomme Tailleur, âgé de 65 ans. Le convoi sortira de son domicile à la rue Ragoupette, à Palma 4 Bornes, aujourd'hui à 14h, pour se rendre dans l'église

Sainte Brigitte à Pierrefonds et de là au cimetière de Bambou. Le décès de Monsieur Jean Silly Botte. Le décès de Monsieur Jean Silly Botte, aussi connu sous le nom de Bouddha, âgé de 46 ans. Le convoi sortira de son domicile au numéro 8 à la rue Jasmin, à Cité-Richelieu, aujourd'hui à 14h30, pour se rendre dans l'église Sainte-Cœur de Marie à Petite-Rivière et de là au cimetière de Saint-Louis-Petite-Rivière. Le décès de Monsieur Jérôme Céline. Le décès de Monsieur Jérôme Céline, aussi connu sous le nom de Ton Jérôme, âgé de 92 ans. Le convoi sortira de son domicile au numéro 33 à la rue Isidore Bouquet à Sainte-Croix, aujourd'hui à 15h, pour se rendre dans l'église Adventiste à Terre Rouge et de là au cimetière de Bois-Marchand. Le décès de Monsieur Renel Brigitte. Le décès de Monsieur Renel Brigitte, aussi connu sous le nom d'Antoine, âgé de 90 ans. Le convoi sortira de chez son fils, Monsieur Jean-Ricardo Brigitte, à la rue Ganachot à Castel, aujourd'hui à 15h, pour se rendre en église, en la basilique de Sainte-Hélène et de là au cimetière de Saint-Jean. Le décès de Monsieur Pierre-Noël Blaisy-Babé. Le décès de Monsieur Pierre-Noël Blaisy-Babé, âgé de 56 ans, le convoi sortira de sa résidence à la rue Léopold à Vieux-Grand-Port, Kenya, aujourd'hui à 15h, pour se rendre au cimetière de Petit-Bel-Air à Maïbourg. Le décès de Madame Marie-Monique Cognier. Le décès de Monsieur, de Madame Marie-Monique Cognier, née Odeur, aussi connue sous le nom de Monique, âgée de 71 ans. Le convoi sortira de chez son époux, M. Christian Cognier, à la rue de l'hôpital Centre de Flac, aujourd'hui à 15h, pour se rendre dans l'église Saint-Ursule Centre de Flac, et de là au cimetière de Richemar à Flac. Le décès de Madame Marie-Margaret Terne. Le décès de Madame Marie-Margaret Terne, née La Biche, aussi connue sous le nom de Margaret, âgée de 77 ans. Le convoi sortira de chez son fils, M. Jean-Hugues Laval-Terne, à l'avenue Hirondelle à Médine-Candemasque, ce samedi à 9h30, pour se rendre dans l'église Saint-Julien, et de là au cimetière de Médine-Candemasque. Le décès de Madame Marie-Élisabeth Brosse. Le décès de Madame Marie-Élisabeth Brosse, née Balance, aussi connue sous le nom de Zabot, âgée de 95 ans. Le convoi sortira de son domicile au B, numéro 9, cité EDC à Olivia, demain samedi à 11h, pour se rendre à la chapelle de Sainte-Thérèse de l'Enfant Jésus à Olivia, et de là au cimetière de Trois-Îlots à Olivia. Le décès de Monsieur Maurice-André-Édouard Frilé. Le décès de Monsieur Maurice-André-Édouard Frilé, âgé de 89 ans. Le convoi sortira de la chapelle ardente d'Eliensson à la route royale Beaubassin ce dimanche 4 octobre à 11h pour se rendre dans l'église de Holy Trinity à Rosil et de là au cimetière de Saint-Georges-les-Salines. Et on nous prie d'annoncer le décès de Monsieur Jean-Lucien Henry. Le décès de Monsieur Jean-Lucien Henry, aussi connu sous le nom de Jean, âgé de 88 ans. Le convoi sortira de chez son épouse, Madame Marie-Marise, à Badoudine Khan, à la route royale Elisabethville à Baie du Tombeau, ce dimanche 4 octobre à 14h, pour se rendre à la chapelle du Bon Pasteur à Baie du Tombeau, et de là au cimetière de Rochebois. À toutes ces familles endeuillées, la MBC présente ses plus vives sympathies.

C'est parti avec les nouvelles du temps pour vous sur RM1 ainsi qu'AM1. Et on démarre avec la situation générale pour Maurice. Un courant d'air léger à modéré circule sur notre région. Et les prévisions pour les prochaines 24 heures. Le temps sera mi-couvert en général cet après-midi avec une maximale qui sera entre 23 et 25 degrés sur le plateau central.

général et entre 27 et 30 degrés dans les régions côtières. Du beau temps pour cette nuit ainsi que demain matin, sauf pour des ondées occasionnelles sur les hauteurs. Et la minimale sera entre 15 et 17 degrés sur le plateau central et entre 19 et 21 degrés dans les régions côtières. Le vent soufflera du sud-est de 10 à 20 km par heure et la mer agitée au-delà des récifs avec des houles du sud-ouest de l'ordre de 2 mètres devenant graduellement fortes demain. Et les sauties en haute mer sont déconseillées pour demain. Les marées hautes aujourd'hui 15h17 et demain à 16h07. Les marées basses ce soir 22h54. Le coucher de soleil prévu à 18h08. Quant au lever du soleil demain matin, ça va être à 5h50. Les nouvelles pour Rodrigue. La situation générale, un courant d'air modéré circule sur la région. Et les prévisions pour les prochaines 24 heures, il fera essentiellement beau cet après-midi avec une maximale qui sera entre 26 et 28 degrés. Et le temps sera mi-couvert durant la nuit ainsi que demain matin avec des ondées occasionnelles sur les hauteurs. La minimale quant à elle, elle sera entre 19 et 21 degrés. Le vent soufflera de l'est-sud-est à environ 20 km par heure et la mer agitée au-delà des récifs avec des houles du sud-ouest de l'ordre de 2 mètres. La pluviométrie durant les dernières 24 heures, pointe canon pleine corail et patate théophile à 0,0 mm. Les marées hautes cet après-midi 15h40 et demain matin à 4h18. Les marées basses ce soir 22h14 et demain matin à 10h02. Le coucher de soleil prévu à 17h45 quant au lever du soleil demain matin. Sur l'île Rodrigue, ça va être à 5h27. On enchaîne avec Bilta PCA pour Rodrigue, les temps long la mer pour Procène 24h. Les temps pour Plitobon, 10 vents pour souffler des piscis de l'Est, environ 20 km par air. Lagon et Candéo brisant la mer praticable. Toutefois, Pouenabad la houle des piscis d'Ouest, des Laudes, des Démet, Andéo, brisant. Ban Mariotte, zodi tantôt 15h40 et Gdimekramatin 4h18. Ban Mariba, zodi assoit 10h14 et Gdimekramatin 10h02. Et on clôture cette page météo avec les nouvelles pour Saint-Brandon. La situation générale, des nuages venant de l'est sud-est traversent l'île par moment. Et les prévisions pour les prochaines 24 heures, il fera essentiellement beau cet après-midi avec une maximale qui sera d'environ 29 degrés. Et le temps sera mi-couvert durant la nuit ainsi que demain matin avec des ondées occasionnelles et une minimale d'environ 23 degrés. Le vent soufflera de l'est-sud-est à environ 25 km par heure et la mer agitée avec des vagues de l'ordre de 2 mètres. Les marées hautes cet après-midi 15h11 et demain matin à 10h20. Les marées basses ce soir 23h52 et demain à 12h48. Le coucher de soleil prévu à 17h59 quant au lever du soleil demain matin sur Saint-Brandon, ça va être à 5h43. Et voilà, chers auditeurs, c'était les nouvelles du temps pour vous sur RM1 ainsi qu'AM1.

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efficace, Love Somebody, pour démarrer autour du monde. D'ailleurs, bienvenue à tous. Et oui, c'est Nikita que vous retrouvez. On va être ensemble jusqu'à 14h pour faire le tour de cette belle planète. Alors, j'espère que votre pause déjeuner se passe à merveille, sous le soleil, car il fait quand même chaud et un beau soleil dehors aujourd'hui. Et pour poursuivre notre voyage musical dans tout du monde, on prend directement, tout de suite, de la hauteur, direction les sommets de la cordillère des Andes, avec l'air le plus mythique de la musique péruvienne. Je vous propose, chers auditeurs, de vous laisser porter par de la flûte de Pan, les vibrations magiques du Pérou avec El Condor Pasa. Ben, tout simplement, c'est parti, direction Pérou.

Continue notre voyage musical et on va prendre la direction de la Corée du Sud avec Adagio, bien sûr. C'est une pièce instrumentale d'une élégance et d'une sérénité absolue. La musique traditionnelle coréenne, Gujak, réinventée dans un style Adagio contemplatif où les instruments à cordes traditionnels comme le Goyagoen ou le Hagoen rencontrent la finesse d'un arrangement classique. Je vous laisse apprécier.

britannique Anne-Marie qui pose son flow percutant, plein d'humour aussi à la fois, aux côtés du DJ Marshmello. Allez, direction la Russie cette fois-ci avec Domi et son titre Nahadei, qui est l'une des révélations vocales les plus captivantes de la scène pop soul de l'Europe de l'Est. Je vous laisse découvrir Nahadei qui signifie tout simplement « Rappelle-moi une belle balade pop urbaine ».

Nando's Volveras avec Aventura pour vous sur RMA à midi passé de 56 minutes. Et ce qu'il faut savoir, c'est le tout premier tube planétaire du groupe mythique de Romeo Santos, bien avant Obsession d'ailleurs. Et le morceau a révolutionné le bachata, on va dire. Là, pour la suite, pour clôturer notre première heure, je vous propose cette fois-ci une sonorité latine et gypsy qui arrive à la fois. C'est Mi Niño de Compass, une chanson bien vibrante, pleine de tendresse aussi à la fois, qui arrive.

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1: Bonjour à tous, il est 13h.
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Direction l'Écosse, chers auditeurs, avec l'un des plus grands succès du groupe pop rock écossais, Texas, emmené bien sûr par l'iconique Charlene Spiteri, qui coécrit avec Greg Alexander de The New Radicals. Alors la chanson, c'est In a Smile, le sourire intérieur. C'est un titre concentré de bonnes ondes, d'énergie positive. Alors c'est surtout le titre Feel Good par excellence pour recharger vos batteries là, au milieu de cette belle journée, chers auditeurs. In a Smile avec le groupe Texas de l'Écosse.

Le sourire intérieur, In a Smile avec le groupe Texas. Pour la suite de Destination, d'abord un petit saut dans l'album mythique de Stevie Wonder, Hotter Than July. Le titre, c'est Lately. C'est une ballade au piano bien poignante de l'histoire de la soul. D'ailleurs, la thématique de cette chanson, Stevie chante le doute et l'intuition douloureuse d'un amour qui s'effrite en silence. Et après Stevie Wonder, direction l'Allemagne avec le groupe allemand pionnier du courant Ethnobeat et de la World Electronic Music des années 80-90. Un morceau hypnotique avec les sonorités orientales et nord-africaines qui se marient

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C'était Robbie Williams pour vous précédemment, bien sûr, avec son incontournable Feel. Et une nouvelle fois, direction l'Écosse, avec bien sûr The Gael de Dougie MacLean, qui nous chante le dernier des Mohicans.

la suite, je vous propose deux artistes de deux pays différents qui nous chantent leur terre natale. D'abord, Gloria Estefan avec Mi Tierra, la star cubano-américaine qui rend hommage à ses racines avec Mi Tierra. Et ensuite, Soraya Ramos du Cap-Vert qui nous chante justement sa terre, un morceau qui marie un peu, qui zumba un peu afro aussi, et qui nous chante sa terre justement, le Cap-Vert.

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1: Pour la suite, c'est un grand classique de la soul américaine, popularisé, je veux dire, par Roberta Fralax. Et je vous parle de Killing Me Softly. C'est une version qui apporte toute une rondeur vocale, classe, des arrangements R&B soul veloutés, d'une grande élégance avec Luther Vandross.

Pretender, une chanson qui nous vient directement du Japon, l'un des plus grands succès de l'histoire de J-pop moderne d'ailleurs, et un truc rock japonaise ultra mélodique portée par un piano rythmé et des envolées vocales impressionnantes sur le thème d'un amour impossible mais sincère.

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1: C'est parti pour du Asian Underground Music Provo avec Nitin Saone. Son titre, c'est Moonrise, qui est une fusion contemplative où la guitare flamenco et les percussions indiennes et les nappes électroniques se marient ensemble pour donner justement Moonrise.

Vous l'aurez compris, c'est Hidro Jax avec les mots Horizon pour clôturer du jazz brésilien revisité par ce groupe de producteurs allemands. Ce grand classique de Ray Charles. Allez, gros bisous à tous et rendez-vous demain, midi 14h, non pas pour Tour du Monde, mais pour Sports & Beats.

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1: Très bon après-midi à tous, il est 14h.
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Ça fait longtemps qu'on ne les avait pas entendus, Savage Garden, I Want You. Bon, en tout cas, c'est un plaisir. Bah oui, comme chaque jour de la semaine, d'être avec vous pour partager plein d'infos, plein de choses, pour vous apprendre surtout de nouvelles choses, peut-être que vous ne saviez pas, bien sûr, sur vos artistes préférés. Et oui, ça se passe dans Track and Tale, soit de 14h à 16h. En tout cas, Happy Friday. Bah, à tous ceux qui ne bossent pas pendant le week-end, bah oui, parce que c'est ceux qui ne bossent pas pendant le week-end qui profitent vraiment et qui sont happy les vendredis. Mais comme j'aime bien dire, même pour ceux qui travaillent pendant le week-end, mais ce n'est pas grave. Nous, on reste là toujours pour vous accompagner avec de la bonne musique. Bah oui, nos animateurs sont là tout le temps avec vous, 7 jours sur 7. Donc voilà, allez, on va se faire plaisir avec Vopolis et le titre King of Pain.

c'est tout nouveau Dermot Kennedy avec Turnstile. Très belle chanson d'ailleurs, je l'aime beaucoup, je l'apprécie beaucoup. Et voilà, on va y aller maintenant pour un petit Eric Clapton avec A Wonderful Tonight, chers amis auditeurs. En tout cas, moi j'espère que vous passez un bon moment avec nous.

Bah oui, magnifique chanson de Eric Clapton, Wonderful Tonight. Bah oui, guitariste, chanteur, auteur, compositeur et interprète britannique de blues rock. Et en 2011, d'ailleurs, il a été classé parmi les 100 plus grands guitaristes de tous les temps dans le mensuel des Rolling Stones. Allez, on va y aller cette fois-ci pour Mister Mister avec Broken Wings.

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1: Très bon après-midi à tous, il est 15h.

0: Et c'est notre collègue Shobnise Ouzouyar Wild Ali qu'on va retrouver ici pour le Point Info de 15h. Très bon après-midi à vous Shobnise.
1: Bon après-midi Elodie, bon après-midi à tous. Sherry Singh est arrivé à la Financial Crimes Commission ce matin. Il a été convoqué dans le cadre d'un contrat de consultant attribué par Air Mauritius. L'ancien Chief Executive Officer de Mauritius Telecom devrait être interrogé sur son passage au conseil d'administration de la Compagnie Nationale d'Aviation ainsi que sur son rôle dans le processus de transformation engagé à cette période. Pour rappel, Sherry Singh avait été nommé au conseil d'administration d'Air Mauritius au début de 2020 et avait été appelé à présider la Transformation Steering Committee. Ce comité avait été mis en place pour se pencher sur les difficultés financières de la compagnie aérienne nationale et sur son modèle économique. Christopher Jonathan Magdalene, condamné à la servitude pénale à perpétuité pour le meurtre prémédité de Sri Balkrishna Lachmaya. La sentence a été prononcée ce matin aux assises. L'accusé avait plaidé coupable. En avril 2023, il avait étranglé cet homme de 90 ans dans son magasin de tissus à la Butte avant de prendre de l'argent et une bague. La cinquième édition du Festival du Livre de Trou d'Eau Douce s'ouvre ce vendredi à 18h et se poursuivra jusqu'à dimanche autour du thème « L'image à l'honneur ». Au programme, une nuit du cinéma et un concert dessiné. Le festival entend aussi placer les habitants au cœur de l'événement, notamment les enfants de l'école primaire du village qui seront initiés

0: à la lecture et au dessin. À l'international, le mouvement de blocage des lycées prend de l'ampleur en France. Des étudiants ont rejoint la mobilisation ce vendredi malgré les appels au calme des autorités après les violences et les dégradations signalées. Jeudi, le ministre de l'Éducation nationale doit rencontrer les syndicats et les représentants des élèves pour tenter d'apaiser la situation. Et toujours à l'étranger, un traitement de faveur réservé aux détenus fortunés. En Indonésie, une perquisition menée mercredi dans la prison de Cibinong, près de Jakarta, a révélé l'existence d'appartements luxueux équipés d'écrans plats, d'une piscine et d'une salle de sport. Ce scandale relance les questions sur les inégalités de traitement au sein du système pénitentiaire indonésien. Et voilà, fin de ce point info. Merci de l'avoir suivi. On se retrouve à 16h30 pour le grand journal de la rédaction radio.
1: Merci à vous, Chopnis, et à tout à l'heure.
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1: Allez, c'est avec les Bee Gees que, bah oui, on va commencer cette deuxième partie de Track and Tales. En tout cas, merci d'avoir choisi RM1 pour continuer de vous accompagner. C'est parti pour You Win Again.

Bonne sur votre radio RME, un bon mélange pour vous faire plaisir à chaque fois et à chaque personne, bien sûr. Et là, c'est parti pour Tears for Fears avec cette belle chanson. Voici Sowing the Seeds of Love.

15 heures passées de 23 minutes sur votre radio RM1. C'est parti pour les communiqués de la Central Electricity Board. Le COB avise les abonnés de Banani Clooney, habitant dans le périmètre et les rues suivantes: Aubleu, Aubleu Poultry, CWA Aubleu, Toasté, MTS Banane, CWA Clooney, Route Royale Clooney et Banane, que la fourniture d'énergie sera interrompue le dimanche 4 octobre. Et on continue toujours avec les communiqués de la Central Electricity Board. Alors, le CEB a visé les abonnés de Pasa Nimale Road, Temple Road, Morcellement Chetty, Morcellement Mervin, Morcellement Punit, Impasse Cailleux, Macumba Lane et Coastal Road de Coin de Mire, que la fourniture d'énergie électrique sera interrompue le samedi 3 octobre de 8h30 à 14h30. Et pour terminer, le CEB a visé également les abonnés de Laurier, Cassegoon Road et Route Royale Pointe au Canonnier, que la fourniture d'énergie sera interrompue le dimanche 4 octobre de 8h30 à 15h30. Alors, toutes ces coupures sont en raison des travaux d'entretien qui seront effectués sur le réseau électrique. La fourniture sera rétablie sans préavis à l'achèvement des travaux. Et bien sûr, le CEB s'excuse auprès de sa clientèle affectée par toutes ces coupures.

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1: Allez, on y va pour cette belle reprise de Life on Mars de David Bowie. Mais cette fois-ci, elle a été reprise par Gail Ann Dorsey. Bah oui, hein, Gail Ann Dorsey, comme j'aime bien le dire, bah, beaucoup collaboré avec David Bowie. Ils ont repris pas mal de chansons de Queen et ils ont fait pas mal de tournées ensemble. Et en hommage, bien sûr, à David Bowie, eh bien, elle a repris, elle, pas mal de ses chansons et parmi Life on Mars.

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0: Agathe en ce vendredi après-midi. Il est déjà en studio, il n'est pas au Tribeca Mall aujourd'hui. En tout cas, j'espère que... Ils sont venus te voir, ils ont amené du café, ils ont amené du thé, gâteau, biscuits, gâteaux. Ok, la prochaine fois, j'espère que tu seras encore plus gâté, Elvis. Hein. Oui. Allez, chers amis auditeurs, je vous laisse en de très bonnes compagnies. On se retrouve dimanche, midi 14h. Je vous fais d'énormes bisous et je vous dis, Elvis...
1: Ciao, ciao et Lolo, bon week-end.
0: Allez, bon week-end, bye bye.

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1: Bienvenue avec le sourire sur RM1, il est 16h.
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1: Pourquoi je dis sourire? Ben c'est la journée internationale de sourire aujourd'hui, les amis. Donc on célèbre quelque chose qui ne coûte rien et qui peut, ça peut pourtant illuminer toute notre journée. Le sourire, sortez, faites-vous plaisir. Vous êtes sûrement en train de sourire là, j'imagine. Je vous laisse avec Whitney Houston pour démarrer. Bienvenue sur RM1 jusqu'à 18h. Je vous accompagne pour le meilleur des années 80 ce vendredi.

16h05, j'ai deux communiqués du CUB. D'abord, pour les abonnés de Bambou, habitant dans les environs de UBP Bambou, ex-BCE, Drymix, Premix Concrete, Pivot Made in Geoffroy, une partie de la route Geoffroy sont avisés que la fourniture d'énergie sera interrompue de 8h30 à 16h30, 8h30 à 16h30, demain samedi 3 octobre, en raison des travaux qui seront effectués sur le réseau électrique. Et puis le CEB avise également les abonnés de Beauchamp, cette fois près du Mandiram, à l'incinérateur CWA Beauchamp, Ernest Florent, tout près du terrain de foot, CWA Beauchamp, donc la nourrice également, MCML, CWA Trois Îlots et Trois Îlots Poultry, et les régions avoisinantes que la fourniture d'énergie sera interrompue de 8h15 à 16h, 8h15 à 16h, ce dimanche 4 octobre, donc dimanche 4, en raison toujours des travaux qui seront effectués sur les réseaux électriques. La fourniture d'énergie sera rétablie sans préavis à l'achèvement des travaux. Le CEB prie sa clientèle affectée, donc par ses coupures, de bien vouloir excuser pour tout inconvénient. Voilà pour les deux communiqués du CEB. Tout de suite, donc la suite en musique. On vous accompagne en ce vendredi après-midi. Vous le savez, chaque après-midi, on est là, on vous accompagne pour le meilleur de la musique, une variété. En plus, aujourd'hui, on est vendredi. Vous le savez, chaque vendredi, eh bien, on a que des années 80 pour vous. Et surtout qu'on accueille Francis Cabrel. Jimmy Cliff arrive également et son fameux Reggae Night. Womack and Womack, que des tubes pour vous accompagner en ce vendredi après-midi sur la route ou encore au travail. Vous bossez toujours, oui. Et à la maison, tiens, vous êtes déjà rentré? Ben c'est sympa. Continuez à nous écouter, on est là pour plein de belles choses. Que des tubes des années 80. Excellente fin de semaine à vous et surtout bon début de week-end, mes amis.

0: ça sent bon le week-end, ça. Reggae Night, bien sûr, Jimmy Cliff. Et tiens, puisqu'on parle de week-end, les amis, ce week-end-ci, là, il faut dire que surtout là, vous êtes du côté de l'Est, donc du côté de Trou d'eau douce, ça va être la grande fête, donc, comme c'est la plage de Trou d'eau douce, avec l'événement avec Aramin. 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
0: Alors, d'ailleurs, le coup d'envoi sera donné ce soir à 18h au programme, bien sûr, des séances de ciné. Ça va être une belle fête donc ce week-end, les amis. Venez nous rejoindre là-bas. Et attention aussi, autre événement que je vous conseille vivement de suivre à la télé cette fois, eh bien, ça va être le rugby. Vous aimez le rugby? Bah, je suis sûr que vous aimez le rugby. Écoutez la bande-annonce, bien sûr.
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0: Magnifique rendez-vous, là, si vous aimez le rugby, bien sûr. Allez, Gearbox, pour la suite, Womack and Womack. Etienne Dao qui nous annonce le week-end du côté de Rome, même chez nous aussi. Bon début de week-end, mes amis. Merci encore de nous écouter sur RM1. Elvis Kenneth avec vous jusqu'à 18h.

week-end Rome, bien sûr, avec Étienne Dao sur votre radio. Un petit point circulation là pour ceux qui prennent la direction du Nord en passant par Port-Louis, en direction de Terre-Rouge et de la route des Pamplemousses, avec un petit peu de trafic là. Prévoyez un petit peu de temps supplémentaire. Donc pour ceux dans l'autre sens également, qui quittent le Nord en direction du Sud, la traversée de Port-Louis peut également demander un petit peu de patience avant de retrouver la voie vers Paille et vers le Sud. Donc en ce vendredi après-midi, les amis, on garde le pied léger surtout. On respecte les distances et on ne se laisse pas la circulation de faire perdre le sourire, surtout pas en cette journée internationale des sourires. Ben voilà. À 16h25, on se prépare pour les infos qui arrivent. Je vous laisse avec entre-temps ce duo qu'on se rappelle encore qui a très très bien marché dans les années 80. Voici Paul McCartney, Michael Jackson. Come on, say. Merci d'être là. Vous êtes sur RM1. Nous sommes en mode 80 ce vendredi après-midi.

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1: RM1, 17h. Merci encore de nous écouter en ce vendredi après-midi. Très très bon début de week-end surtout. Jean-Jacques Goldman arrive. La rediff de Tech Talk également. The Cure, Jean-Pierre Madère, mon petit Kaoma également. Connetube pour vous accompagner en ce vendredi sur la route, au boulot, à la maison. Bon début de week-end à l'écoute de votre radio.

0: Bonjour et bienvenue dans Tectorque, une main qui se déplace sans bras, sans corps, en marchant sur ses propres doigts. L'image rappelle immédiatement la chose de la famille Adams, mais des chercheurs de l'École Polytechnique Fédérale de Zurich l'ont rendue réelle. L'idée paraît simple. En pratique, la locomotion d'une main détachée de tout corps est bien plus complexe qu'il n'y paraît. Chaque doigt d'une main humaine est d'une longueur différente, ce qui complique considérablement les mouvements lorsqu'elle doit servir à la fois d'outil et de système de déplacement. Les chercheurs ont pris une main robotique existante et lui ont appris à tenir en équilibre sur ses doigts, à marcher et à travailler de façon indépendante. Pour cela, ils l'ont équipé d'une batterie, de capteurs de mouvement et d'un petit ordinateur. Grâce à l'apprentissage par renforcement, la main a réussi à se déplacer sur 14 surfaces différentes, en intérieur comme en extérieur. Placée sur le côté, elle est parvenue à se relever dans 21 tests sur 25. Elle a aussi réussi à pousser des objets ou à appuyer sur les touches d'un clavier tout en restant en équilibre sur ses autres doigts. Ce genre de recherche ouvre une perspective inattendue sur les robots humanoïdes. Plutôt qu'un corps unique et monolithique, on pourrait envisager des robots modulaires, dont certains membres se détachent pour devenir de petits robots indépendants, le temps d'accomplir une tâche dans un espace confiné, puis se réassemblent. Un robot plus grand pourrait ainsi déployer sa main dans un conduit étroit, lui confier une mission, puis la récupérer. La robotique s'inspire depuis toujours du corps humain. Elle commence peut-être à en repenser l'architecture. C'était Tectorque sur RM1.
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0: à l'instant, Boys Don't Cry à 17h10 sur votre radio. Et puis, rendez-vous football ce soir, les amis. Ah oui, France-Italie, hein, le classique européen. Bah pour son premier match à domicile, donc Zinedine Zidane retrouve le Stade de France pour une affiche prestige, j'ai envie de dire, face à l'Italie. 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
0: Allez-y, abonnez-vous et surtout ce match France-Italie, 22h45, coup d'envoi ce soir. Macumba, Jean-Pierre Madère, Kaoma et l'histoire d'une chanson. Je vous raconte l'histoire de Waterloo du groupe ABBA. Bienvenue sur votre radio.

0: Clara Menace à l'instant, bien sûr. Toto on the line, ça arrive dans un instant. Que des tubes des années 80 pour vous, les amis. Je prépare également Rock Voisine aussi, j'ai au programme pour vous un bon petit Anita Ward, tout cela arrive, mais pour tout de suite, allez, on va y aller, on va raconter l'histoire d'une chanson.
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0: Et cet après-midi, voici l'histoire de la chanson Waterloo du groupe ABBA, bien sûr qu'on connaît par cœur. Mais ce que vous ne savez pas, c'est pourquoi ce groupe suédois a choisi ce nom, le nom Waterloo, donc d'une célèbre bataille napoléonienne, pour raconter l'histoire. Une histoire d'amour, tout simplement. Nous sommes en 1973. ABBA veut participer au concours de l'Eurovision de 1974. L'année précédente, le groupe avait même tenté sa chance avec cette chanson. 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

donc, et puis bien sûr une chanson dont malheureusement le groupe avait terminé qu'à la 3e place pour la sélection suédoise. Et cette fois, John, Benny Andersson et le manager Stig Andersson veulent une chanson spécialement conçue pour donc cet événement pour l'Eurovision. Ils composent alors un morceau très différent des ballades traditionnelles du concours. Son premier titre de travail est d'ailleurs Honey Pie. Et puis le trio choisit finalement ce titre Waterloo. L'idée est géniale. Utiliser la défaite de Napoléon à Waterloo comme métaphore d'une personne qui capitule devant l'amour. Dans la chanson, d'ailleurs, la personne qui chante compare à donc son amoureux à Napoléon. Elle a essayé de résister, mais elle finit par se rendre. Et Abba va prendre un risque. Costume brillant, bottes à plateforme également, bien sûr. Et surtout cette énergie rock et une mise en scène qui tranche complètement avec les habitudes de l'Eurovision. Et le 6 avril 1974 à Brighton, en Angleterre, Abba représente la Suède. Et là, c'est le coup de tonnerre. Avec 24 points, le groupe remporte ce concours, offrant donc à la Suède sa toute première victoire à l'Eurovision. Et pour l'anecdote, le chef d'orchestre Sven Hollof Waldorflap avait même apparu sur la scène déguisé en Napoléon. Comme quoi, voilà un peu l'histoire de cette chanson Waterloo du groupe ABBA.

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2: Allez, Rob Voisine pour la suite. Toto arrive et je prépare votre horoscope en ce vendredi pour les automobilistes. Bienvenue sur RMN. Bonne route, bonne rentrée chez vous.

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1: Alors, l'horoscope pour vous, les automobilistes, les béliers, vous avez déjà le week-end en tête, mais pas question d'appuyer sur l'accélérateur pour y arriver plus vite. Doucement sur la route, s'il vous plaît, amis béliers. Les taureaux, prenez votre temps, ce week-end, la patience sera votre meilleur allié, surtout dans les bouchons. Les gémeaux, attention aux distractions, le téléphone, ça peut attendre, le volant demande toute votre attention, les gémeaux. Les cancers, vous transporterez peut-être toute la petite famille ce week-end pour sortir, alors conduite souple, ceinture pour tout le monde et surtout prudence. Les lions, inutile de montrer que vous êtes le roi de la route, ça sert à rien. Les vrais champions savent rester prudents. Les vierges, vous aimez tout, que tout soit bien organisé, alors prévoyez donc surtout votre trajet, vérifiez votre véhicule et partez tranquillement. Les balances, gardez votre calme, même si quelqu'un vous coupe la route, respirez et laissez passer. Les scorpions, attention à la vitesse, surtout sur les routes que vous connaissez bien. On peut connaître la route, mais sans connaître ses surprises. Les sagittaires, envie de partir à l'aventure ce week-end? Super, mais avant de prendre la route, vérifiez carburant, pneus et surtout votre vigilance. Les capricornes, vous êtes sérieux au volant? Continuez comme ça et ce week-end, pensez aussi à faire des pauses. Si vous allez effectuer des longs trajets. Et les Verseaux, gardez les yeux sur la route et les mains sur le volant, les notifications peuvent attendre quelques kilomètres. Et enfin les Poissons, vous rêvez déjà de votre week-end, mais restez bien concentrés jusqu'à votre destination. Pour tout le monde, un conseil, ce week-end, si vous buvez, vous ne conduisez pas, désignez un conducteur, prenez un taxi ou faites-vous accompagner. Et surtout, n'oubliez pas, respectez les limitations de vitesse, attachez votre ceinture et gardez vos distances. Voilà le plus beau début de week-end. C'est celui où tout le monde arrive à destination, j'ai envie de dire, en toute sécurité. Voilà, gardez ça bien en tête quand vous allez rouler ce week-end. Allez, je vous parlais tout à l'heure de Don McLean, bien sûr, qui fête son anniversaire aujourd'hui. Et j'ai choisi comme titre collector pour vous faire écouter cet après-midi. J'espère que ça va vous faire plaisir. Et là, en tout cas, ça, c'est un très très bon son. Quoi de mieux que d'écouter ce fameux American Pie.

Don McLean à l'instant, American Pie, notre titre collector du jour pour fêter les 81 ans de ce chanteur Don McLean. Donc aujourd'hui, voilà, très belle chanson en tout cas. Merci encore de nous écouter à 17h36, les amis. On accueille Gilbert Montagnier. Voici J'ai le blues de toi. Phil Collins, et puis je vous donne quelques rendez-vous télé et radio sur RMA. Il y a pas mal de rendez-vous, notamment ce week-end. On en parle. Merci d'être là. Bonne route, bonne rentrée chez vous.

Phil Collins à l'instant sur votre radio, 17h42. Allez, un petit rappel de quelques rendez-vous à ne pas rater. 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Voilà ce rendez-vous à ne pas rater ce soir, donc Octobre Rose, la société à 21h30 avec Nathalie Didier sur MBC2. Et puis sur MBC1, un très bon film également à ne pas rater ce soir, si vous voulez revivre bien sûr ce grand film de Richard Attenborough, Gandhi, avec Ben Kingsley. Il y avait encore Martin Sheen aussi, Edward Fox, donc revivez ce film, donc une reconstitution historique, un grand spectacle d'ailleurs de la vie de celui que l'on surnomma d'ailleurs le Mahatma, la carrière de Gandhi comme avocat qui débute en Afrique.

0: Sud, où il défend les droits de la minorité indienne, ce qui a un grand retentissement dans son pays d'ailleurs. Plus tard, dans ses luttes contre les Anglais, il prendra toujours la non-violence et usera essentiellement de l'armée de la grève de la faim. Ben voilà, un film à regarder absolument, surtout pour la génération actuelle, pour mieux comprendre donc la vie de Gandhi. Ce soir, MBC 1 à 20h20. Côté radio, également pas mal de rendez-vous super intéressants, les amis. Donc tout à l'heure, évidemment, après les infos de 18h, je serai des vôtres jusqu'à 19h pour accompagner Rajiv et son consultant pour l'émission Tough Time. Et là, c'est pour les amateurs de course. Et puis, rendez-vous également à partir de 19h jusqu'à 21h avec Alberto pour son émission donc aussi, donc Evening Set. Et puis, Beat Project, ça c'est pour l'ambiance du vendredi soir avec Arvin de 21h à 23h. Côté radio toujours, demain, bah oui, on en parle, RME sera du côté de Trou de Douce.
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0: 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Voilà donc, rendez-vous demain pour ce festival. D'ailleurs, ça commence aujourd'hui, hein, 16h à 18h ce soir, donc le coup d'envoi officiel. Et nous serons là-bas, donc toute l'équipe, comme vous avez entendu, du côté de Trou d'Eau Douce. D'ailleurs, demain, donc, comme ça va être une matinée spéciale à l'occasion de ce festival, de 10h à 11h, vous allez retrouver Valérie Kerambrin au Cœur d'Essentiel qui sera réalisé sur place, donc, dans notre kiosque là-bas à Trou d'Eau Douce, avec son invité Shakti Kalikan, auteur du thème S'émerveiller, retrouver la joie dans l'ordinaire. Et puis, à partir de 11h, Popcorn et Préjugés, avec Miling Balou et Reza de Lima Mode, au programme La Promesse de l'Aube, Persepolis et Rock Paper Scissors. Une matinée, vous l'aurez compris, placée sous le signe des livres, des rencontres et surtout du partage. Allez, on vous attend donc ce week-end, nombreux sur la plage de Trou d'Eau Douce pour cette 5e édition du Festival du Livre, bien sûr. Il faut dire qu'on est lucky, hein. Franchement, sur RM1, on vous offre la possibilité de venir partager ce grand moment avec de la lecture. Kylie Minogue, I Should Be So Lucky, justement. Bienvenue sur notre radio. Hey, bonne route, les amis. Bon début de week-end. Jeanne Masse se prépare également. Et puis, Anita Ward qui arrive. Que des tubes des années 80.

Jamas, bien sûr, en rouge et noir. Ça va dépendre le choix, le goût, bien sûr, si vous sortez ce soir, si vous êtes en rouge ou en noir. Mais n'oubliez pas, gardez le sourire, les amis. Ouais, c'est la journée internationale, la journée mondiale.

0: de sourire, souriez où que vous soyez. En tout cas, moi, je vous souhaite de passer un très très bon week-end, belle soirée en vendredi. Je vous retrouve juste après les infos de 18h. Je serai accompagné de Reggie pour Tough Time. Voilà. Je vous laisse entre temps avec Anita Ward et Opus. Bonne rentrée chez vous.
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0: Et soyez prudents, les amis, si vous êtes pris dans le trafic, là, un petit peu de patience. Ça va aller. On est vendredi. Dites-vous bien que le week-end est déjà là. Merci, les

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1: Bonsoir, merci d'écouter RM1, il est 18h. Et c'est le journal, la Chabnez Ziwaïd Ali, bonsoir.
2: Bonsoir Elvis, bonsoir à tous.
1: Au sommaire de votre édition.
2: Christopher Jonathan Magdalene condamné à perpétuité pour meurtre. La sentence tombe ce matin aux assises. Il purge déjà 23 ans pour un autre meurtre. Chéri Singh convoqué à la FCC comme témoin. Il est interrogé sur un contrat d'Air Mauritius. Les circonstances de son attribution au cœur de l'enquête. Après la hausse de 10%, la CIM réclame une baisse des carburants. L'association demande 2 roupies de moins sur la TVA. Elle dénonce le poids des taxes sur les prix à la pompe. Diwali sera célébré le dimanche 8 novembre. Le lundi 9 novembre sera également férié. Les nouvelles dispositions de la loi s'appliquent. Et à l'étranger, la mobilisation des lycéens se poursuit en France. Le mouvement gagne désormais les universités. Plus de 400 établissements restent fermés ce vendredi. Christopher Jonathan Magdalene a été condamné à la servitude pénale à perpétuité pour le meurtre prémédité de Shri Balkrishna Lachmaya. La sentence a été prononcée par le juge Mehdi Manrakan ce matin aux assises. Christopher Jonathan Magdalene avait plaidé coupable. Il purge actuellement une peine de 23 ans de prison pour un autre meurtre, le récit de Lovina Sophie.
3: Les faits remontent au 25 avril 2023. Christopher Jonathan Magdalene, un habitant de Bain-des-Dames, alors âgé de 36 ans, s'était fait passer pour un client avant de s'en prendre à Shri Balkrishna Lachmaya dans son magasin de tissus à la Butte à Port-Louis. La victime, âgée de 90 ans, avait été étranglée. L'accusé avait ensuite pris la fuite et emporté une bague et de l'argent. Le juge considère la confession de Christopher Jonathan Magdalene comme une circonstance atténuante importante, mais après avoir pris en compte l'ensemble des circonstances, il estime qu'elles ne sont pas suffisamment importantes pour justifier une peine moins sévère que la servitude pénale à perpétuité. La Cour a également relevé une disturbing similarity entre ce crime et un précédent meurtre commis par Christopher Jonathan Magdalene. En l'espace de 8 mois, il a tué 2 personnes âgées, toutes 2 étranglées, avant de leur voler des biens. Alors qu'il était sous l'influence de la drogue, il avait ôté la vie d'un gardien d'une station de traitement des eaux usées à Saint-Martin. Dans le box des accusés, Christopher Jonathan Magdalene avait relaté que c'est après son arrestation, dans le cadre du meurtre de Shri Balkrishna Lachmaya, qu'il avait décidé d'avouer le précédent homicide. Il avait expliqué qu'il était rongé par les remords et qu'il n'arrivait pas à dormir. Le prévenu compte également une longue liste de condamnations antérieures pour vol et vol aggravé, pour lesquelles des peines d'emprisonnement lui ont systématiquement été infligées.
2: Chéri Singh entendu comme témoin à la Financial Crimes Commission ce vendredi. L'ancien CEO de Mauritius Telecom a été convoqué dans le cadre d'une enquête sur un contrat de consultancy attribué par Air Mauritius à l'ex Grant Thornton Advisory Services Limited. Les enquêteurs cherchent des éclaircissements sur les circonstances de l'attribution de ce contrat. Pour rappel, Sattar Haji Abdullah, CEO de l'ex Grant Thornton Advisory Services Limited, avait été arrêté pour blanchiment d'argent présumé. L'accusation provisoire avait été rayée en août dernier. À la STC, après la révocation du BOD, l'un de ses anciens membres réagit. Satyadev Tangor réclame davantage de rapidité et de transparence avec le consommateur au centre des décisions. Une prise de position alors qu'une nouvelle composition du conseil d'administration doit être présentée aujourd'hui au conseil des ministres. Shailin Yabon nous fait le point.
4: Dans une publication hier sur Facebook, Satyadev Tangor estime que la révocation du conseil ne doit pas être

0: Un simple changement de visage, l'ancien membre indépendant du BOD appelle la nouvelle équipe à obtenir des résultats concrets, à agir rapidement et à faire preuve de transparence. Il estime également que la redevabilité doit s'appliquer lorsqu'une institution chargée de servir l'intérêt public ne répond pas aux attentes des consommateurs. Cette réaction intervient après l'annonce mercredi par le ministre du Commerce Michael Sikyuan de la révocation du BOD de la State Trading Corporation. Selon les raisons avancées par le ministre, des retards ont notamment été constatés dans l'application de directives visant à augmenter les importations de certains produits dans le cadre de la lutte contre la cherté de la vie. Le directeur général Surin Dayal reste pour l'heure en poste. La nouvelle composition du BOD doit, elle, être présentée aujourd'hui au Conseil des ministres. L'enjeu sera notamment de voir comment la nouvelle équipe répondra aux difficultés soulevées autour du fonctionnement de la STC.
1: L'Association des consommateurs de l'île Maurice réclame une baisse des prix des carburants, notamment une réduction de 2 roupies sur la TVA. Cette demande intervient 4 jours après une hausse de 10% du prix de l'essence et du diesel. Selon Jayan Chalam, secrétaire général de la CIM, taxes et contributions représentent près de 30 roupies supplémentaires par litre d'essence et environ 25 roupies sur le diesel. Nous l'écoutons.
2: Ou toujours il y a suffisamment de revenus pour qu'on puisse continuer, subventionner. On peut pas dire, remarque bien là, remarque bien. Faudrait pas qu'il m'en avise tout ça. Jamais vous tiens 7 au plus 20, le jury, la farine gaz menacée. On peut dire, tiens ça. Nous gardons-les. Depuis gardons-les. Là-haut, l'eau bis, où il y a 1,85, où il y a 1,75. On peut pas dire, tirer en nier. Nous gardons-les. Tu veux dire, on revenait, puis rentrer-les. On peut capable faire de sorte qui, bis là, n'est pas augmenté, ou faire de sorte qui, du riz, la farine, le pégal, on peut rentrer. Mais le cause que taxe en haut. Il n'y a pas point de grand baisse, mais il n'y a point de baisse quand même. Les bizarres capables de faire ça, c'est faux. Les bizarres capables de faire ça, c'est faux. Il n'y a pas pour affecter l'économie.
1: Et bonne nouvelle pour ceux qui aiment les week-ends prolongés. Le lundi 9 novembre sera férié à Maurice. La fête de Diwali sera célébrée le dimanche 8 novembre. Comme la fête tombe un dimanche, le lundi 9 novembre sera également un jour férié selon les nouvelles dispositions de la loi. La littérature, le cinéma et le dessin seront à l'honneur. Ce week-end, à Trou d'eau douce, la 5e édition du Festival du Livre démarre ce vendredi à 18h et se poursuivra jusqu'à dimanche. Placée sous le thème « L'image à l'honneur », cette édition propose notamment une nuit du cinéma et un concert dessiné. Le festival fait également la part belle aux enfants du village avec des activités autour de la lecture et du dessin. Nous écoutons Barlène Piyamoto, fondateur du festival, au micro de Rajmila Sitamoni.
3: Et puis, vous savez, il n'y a pas beaucoup de festivals du livre à Maurice. Donc, c'est pas seulement pour les habitants de Trou-de-Douce, mais pour toute l'île. Il y a des gens qui viennent de Rivière-Noire, Tamarin, Père-Hébert, Grand-Bé, Suyac, etc. Donc, c'est aussi Trou-de-Douce devient le centre du livre. Vous voyez, à un moment donné, se passe quelque chose avec le Festival du Livre. Et quand vous célébrez le livre, vous célébrez aussi la lecture. Donc, il y a des personnes qui viennent pour acheter des livres, pour les lire, pour en partager l'histoire, etc. Donc, c'est un grand dynamisme. C'est un grand dynamisme aussi au niveau du village de Trou-de-Douce, c'est-à-dire toutes les chambres, les places à l'hôtel, tout ça, c'est rempli parce qu'il y a beaucoup de monde qui veut venir à Trou-de-Douce et qui veut assister à tout le festival, mais y rester pendant 2-3 jours.
1: L'Église poursuit sa réflexion sur l'accompagnement des familles face aux défis d'aujourd'hui. À l'occasion des 10 ans de l'exhortation à Maurice et Laetitia, les présidents des conférences épiscopales du monde entier sont invités à réfléchir à la manière d'annoncer l'Évangile aux familles d'aujourd'hui. Monseigneur Jean-Michel Durone, président de la conférence des évêques de l'océan Indien, participera à cette session du 5 au 16 octobre. Durant son absence, le père George Kenny assurera l'administration du diocèse. Actualité à l'étranger, la mobilisation dans les lycées se poursuit en France et gagne les universités. Plus de 400 établissements doivent rester fermés ce vendredi après des blocages et des violences signalées.

Et jeudi, les lycéens réclament notamment davantage de moyens pour l'éducation, des enseignants et de meilleures conditions dans les établissements. Le gouvernement a interdit les rassemblements autour des lycées fermés, tandis que le ministre de l'Éducation doit rencontrer les représentants des élèves et des parents. Et voilà la nouvelle qui nous amène vers la fin de ce grand journal. Merci de l'avoir suivi. Merci également à l'équipe technique et à la rédaction radio pour la réalisation de ce journal. On se retrouve à 19h.

Merci à la rédaction pour ce journal, journal de 18h que vous retrouvez chaque jour, chers auditeurs, sur les ondes de RM1 et AM. Il est 18h10. On y va pour les communiqués. On débute avec les avis d'obsèques. On nous prie d'annoncer le décès de Madame Marie-Margaret Terne. Madame Marie-Margaret Terne, née Labiche, âgée de 77 ans. Le convoi mortuaire sortira du domicile de son fils, M. Jean-Hugues Laval-Terne, à Avenue Hirondelle, à Médine-Candemasque, demain samedi 3 octobre à 9h30, pour se rendre à l'église Saint-Julien Fiouel et de là au cimetière de Médine-Candemasque. Décès de Madame Marie-Elisabeth Brosse. Madame Marie-Elisabeth Brosse, née Balance, plus connue sous le nom de Zabette, âgée de 95 ans. Le convoi mortuaire sortira de son domicile au numéro B9 à la cité EDC à Olivia, demain samedi à 11h pour se rendre à l'église La Chapelle à Olivia et de là au cimetière de Trois-Îlots à Olivia. Le décès de Monsieur Louis-Pierre John, plus connu sous le nom de Pierre, âgé de 69 ans. Le convoi mortuaire sortira du domicile de sa fille, Marie-Patricia John, à chemin Camp-Mapou, à résidence Lily, à Henrietta, demain samedi 3 octobre à 11h, pour se rendre à l'église Sainte-Hélène à Curpipe et de là au cimetière de Bigara. On nous prie d'annoncer le décès de Madame Marie-Natacha Parissing. Madame Marie-Natacha Parissing, plus connue sous le nom de Natacha, âgée de 41 ans. Le convoi mortuaire sortira de sa résidence à Camp Carole, à Grand Bay, demain samedi à 13h, pour se rendre à l'église Saint-Ange Gardien, à Grand Bay et de là au cimetière de Cap-Malheureux. Décès de M. Maurice-André-Édouard Frilé. M. Maurice-André-Édouard Frilé, âgé de 89 ans. Le convoi mortuaire sortira de la chapelle ardente des Liensons à la route royale à Beaubassin. Ce dimanche 4 octobre à 11h, pour se rendre à l'église Holy Trinity à Rosil et de là au cimetière de Saint-Georges-les-Salines. Et on nous prie d'annoncer le décès de M. Jean-Lucien Henry. M. Jean-Lucien Henry, âgé de 88 ans. Le convoi mortuaire sortira du domicile de son épouse, Madame Marie-Marise Badoudine Khan, à la route royale à Elisabethville, à Baie du Tombeau, ce dimanche 4 octobre à 14h, pour se rendre à la chapelle du Bon Pasteur à Baie du Tombeau et de là au cimetière de Rochebois. Aux familles endeuillées, la MBC présente ses sincères condoléances.

Et c'est parti pour la météo. Météo pour Maurice d'abord. Un courant d'air léger circule sur notre région. Des nuages associés au reste d'un système frontal s'approchent de notre région par le secteur sud et influencera le temps local à partir de demain après-midi. Cette nuit et demain matin, il fera beau temps, sauf pour des ondées occasionnelles sur les hauteurs. Le ciel deviendra graduellement nuageux.

Jeu dans l'après-midi de demain avec des averses, surtout sur la moitié sud de l'île et sur le plateau central. Le vent, quant à lui, soufflera du sud-est à environ 15 km par heure, se renforçant demain avec des rafales sous les averses. La mer sera agitée au-delà des récifs avec des houles du sud-ouest de l'ordre de 2 mètres, devenant graduellement fortes demain matin. Et les sorties en haute mer sont déconseillées à partir de demain matin. La température minimale sera entre 15 et 17 degrés sur le plateau central et entre 19 et 21 degrés sur les régions côtières. Et la température maximale sera entre 23 et 25 degrés sur le plateau central et entre 27 et 29 degrés sur les régions côtières. Le soleil s'est couché depuis 18h08 à Maurice et se lèvera demain matin vers 5h50. Toujours pour Maurice, bulletin PCR. Les temps lourds, la meilleure pour prochaine 24 heures. Les temps pour bon soir avec 10 mégras matin. Après 10 mai, dans l'après-midi, Pouéna, Ban, l'appli. Des temps en temps, il y a tout dans le secteur. Les six déclés. Divan pour souffler depuis 6 dés, environ 15 km par heure. Et clé pour renfort aussi avec Ban Rafale pendant l'appli 10 mai. Dans Lagon, la mer praticable, en déo brisant, la mer praticable aussi. Et Naban, la houle, depuis sud-ouest, des lots, des démets en déo brisant. Toutefois, les talamères en déo brisant pour vin mauvais à partir de 10 mégras matin dans Maurice. Pas de sortie en déo brisant pour déconseiller à partir de 10 mégras matin. Marie pour 10 mai vers 16h07 et que basse vers 22h54 dans Maurice. Pour nos amis à Rodrigue, qu'on salue d'ailleurs, un courant d'air modéré circule sur la région. Le temps sera mi-couvert en général avec des ondées occasionnelles, principalement sur les hauteurs, durant les prochaines 24 heures. Le vent, quant à lui, soufflera du sud-est à environ 20 km par heure et la mer sera agitée au-delà des récifs avec des houles du sud-ouest de l'ordre de 2 mètres. La température minimale sera entre 19 et 21 degrés et la température maximale sera entre 26 et 28 degrés. Concernant la pluviométrie, zéro partout à Rodrigue. La marée sera haute demain matin vers 4h18 et 16h34, basse ce soir vers 22h14 et demain vers 10h02. Le soleil s'est couché depuis 17h45 et se lèvera demain matin à Rodrigue vers 5h27. Et puis pour Agalega, des nuages venant du secteur est influenceront le temps local cette nuit et demain matin. Et puis durant les prochaines 24 heures, il fera beau temps, surtout durant la soirée. Et il y aura quand même durant la nuit des périodes nuageuses et demain matin avec quelques averses. Le temps s'améliorera graduellement dans l'après-midi de demain à Agalega. Le vent soufflera du sud-est environ 25 km par heure. La mer sera agitée avec des vagues de l'ordre de 2 mètres. La température minimale sera d'environ 25 degrés et la température maximale sera légèrement supérieure à la moyenne et sera d'environ 32 degrés au cours de la journée de demain. La marée sera haute vers 19h20 et demain vers 8h33, basse demain vers 1h25 et 15h29. Le soleil s'est couché depuis 18h09 et se lèvera demain matin vers 5h56 à Agalega.

pour les communiqués du CEB, le CEB qui avise les abonnés habitant Pasanimale Road, Temple Road, Morcellement Chetty, Morcellement Mervin, Morcellement Punit, Impasse Cailleux, Impasse Macumba et la route côtière Coin de Mire. Vous avez compris que c'est les abonnés qui habitent dans le nord, donc ils sont avisés que la fourniture d'énergie électrique sera interrompue demain samedi 3 octobre de 8h30 à 14h30. Les abonnés habitant Belterre, résidant une partie du morcellement Belterre, sont eux aussi avisés que la fourniture d'énergie sera interrompue demain samedi de 10h30 à 14h. Le CEB informe les abonnés de Highlands résidant les régions et les rues suivantes, une partie de Railway Road, une partie de la rue Flamingo, Morcellement Blueprint Highlands, les abonnés habitant Morcellement Omnicane, une partie du Morcellement Island Rose, du Morcellement Coirati ainsi que les environs, que la fourniture d'énergie électrique sera interrompue ce dimanche 4 octobre de 8h à 16h. Le CEB informe aussi les abonnés de

0: de Highlands et Castel que la fourniture d'énergie électrique sera interrompue ce dimanche 4 octobre 2026. Alors surtout les abonnés habitants Morcelmans-sous-Brattie à Highlands. Donc la coupure aura lieu ce dimanche de 8h30 à 11h. Et puis les abonnés habitants Morcelmans-Basalt à Castel. Pour eux, la coupure d'électricité aura lieu de 10h30 à 14h ce dimanche. Et puis pour terminer, les abonnés habitants Pointe-aux-Canonniers, donc le CEB les informe que la fourniture d'énergie électrique sera interrompue ce dimanche 4 octobre de 8h30 à 15h30. Les abonnés de Pointe-aux-Canonniers, excusez-moi, habitants avenue Laurier, Casgoun, la rue Casgoun, la route royale de Pointe-aux-Canonniers. Alors je le redis, hein, ce sera ce dimanche de 8h30 à 15h30. Toutes ces interruptions, chers auditeurs, sont dues à des travaux urgents sur le réseau électrique et l'alimentation sera rétablie sans préavis. Le CEB prie tous ses abonnés affectés par ces coupures de bien vouloir l'excuser pour tout inconvénient et les remercie de leur compréhension. Voilà, c'est la fin des communiqués. Je vous souhaite une très très bonne soirée sur AM1 et RM1.
1: 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Merci à Roselyne qui vient de vous lire les communiqués. Roselyne que vous avez retrouvée sur AM1. Retour sur RM1 cet après-midi avec, dans un instant, Tough Time avec Raji et son consultant Megretch. Pendant ce temps, on se fait plaisir. Un petit Hotel California, les Eagles. Bienvenue et bonne route, bonne rentrée chez vous.

0: Eagles, bien sûr, sur votre radio ce vendredi soir, Hotel California, quel tube! 18h26, allez, on va parler de courses maintenant, avec bien sûr votre rendez-vous ce vendredi, puisqu'il y a des courses ce week-end. On va parler de Tough Time.
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0: Rajiv, Megraj, bonsoir messieurs.
2: Bonsoir Elvis, bonsoir à toutes et à tous. Alors, effectivement, le rendez-vous épique de ce week-end, c'est pour dimanche 4 octobre, la 17e journée de la saison, après le break de la semaine dernière. Donc là, nous pouvons être dans 3 journées d'affilée et... ce dimanche, après il y a deux samedis, techniquement ce mois d'octobre, nous avons 4 journées, parce que le dernier jour du mois d'octobre, nous pouvons aussi une journée de course. Megraj, bonsoir.
3: Bonsoir Adiv.
2: Megraj, et quelques changements à signaler dans Jockey's Room. Raymond Danielson n'est plus jockey de l'écurie Gadgetor. Tout de suite après la journée, il gagne sur feuille de route il y a 2 semaines. Regagne l'Afrique du Sud, il montait d'ailleurs ce samedi, si mon patron père Raymond Danielson. Nous avons Ryan Curatolo, donc c'est un musical chair qui quitte l'écurie Vincent Lette, divine, côté l'écurie Gadgetor maintenant. Et nous avons Edione Chavez, le talentueux brésilien, qui rejoint les rangs, il monte pour l'écurie Irvin Naga. Nous attendons maintenant le retour de Manuel Nunes, qui purge 2 semaines de suspension pour Evini. La semaine prochaine, avec le départ de Raymond Danielson, ça laisse le champ libre maintenant à Manuel Nunes pour le redonner le titre de jockey champion. Et au niveau de victoire, ces 3 dernières semaines, ça finit un peu équilibré. Nous trouvons l'écurie Vicky Ruiz qui monte en fausse et qui est capable de terminer une saison loin de très très bonne note. Ça remet un peu l'équilibre en termes de victoire. Nous trouvons l'écurie Rameshwar Gadgetor qui peut ajouter lui aussi à cette liste avec quelques nouveaux qui peuvent venir, malgré les courses rapides, qui peut signaler lui-même. Donc, tu vas la rééquilibrer un peu, bonnes affaires. L'écurie Irvin Naga avec la peau des Lyonnais Chavez pour sans doute aussi terminer bien la saison. Noël, pour les analyses, la 6e course de dimanche, 990 mètres, un groupe 3 avec les 7 partants, numéro 1 Captain Bombshell de l'écurie Samraj Mahdia, Bawan Soufol, le 2 Faux Maguire pour Aqua Stallions. Pierre Cornéhofer, le 3 Quasi Faucho, Amar Sioudial, l'apprenti Kelou, le 4 Unzen, Jevina Autor, Grande Van Niekerk, le 5 Captain Larnister, Écurie Rameshwar Gadgetor, Abhishek Sonaram, le 6 Solomon Seal du même établissement de Neumann Mansour, le 7 Warhead de l'écurie Vicky Rouillet, monté par Denis Schwarz. Et 6 et 7, Solomon Seal et Warhead.
3: Oui, Rajiv, mon pensée, la course se joint entre ces 2 chevaux. Moi, j'ai une petite préférence par rapport à Solomon Seal qui me pensait pour qu'elle maintienne constance de course. C'est un coup, c'est que la dernière fois, il y avait 3 kilos de différence entre lui et Warhead. Et à la fin, il y avait moins d'une longueur. Là, il y en a 1,5 kg, donc un peu plus avantageux au niveau du handicap.

0: et aussi des circonstances de course. La dernière fois, on nous connaît où on retient pratiquement tout pour lui. Il s'est retrouvé aux avant-postes alors que Captain White s'est sorti plus vite et où on retient manque un temps d'arrêt. Étonnamment, le jour qu'il court, il n'a fait aucun effort. Donc là, cette fois-ci, avec la présence de Captain Lannister, Fomangui et Unzan à l'intérieur de Warhead, nous ne connaissons vraiment quoi qu'il peut être. Est-ce que Warhead est le même cheval quand il suit proche du pas et quand il est aux avant-postes? Donc c'est mal question qu'il nous pose nous-mêmes. Et dans certaines circonstances, à moi, ma courbe a meilleure chance à Solomon Zell, qui est vraiment très très bien digné dans une superbe condition actuellement. Et bien sûr, il y a Solomon Zell, Mohamed Warhead, qui est définitivement une second best ici. C'est un très bon cheval d'ailleurs, qui nous a respecté énormément quand même Warhead. À la troisième place, Mohamed Clear, Captain Bombshell, Mohamed, c'est un excellent plaisir dans sa légou. Ça, c'est un coup, c'est qui fait bien sûr 1000 mètres. S'il retrouve un peu sous forme de la saison dernière, à ne pas écarter sur 1000 mètres ce cheval. Et à la quatrième place, mon maître Captain Anist qui me pensait au galop en progrès lui aussi.
1: Quelques mots sur le numéro 4, Unzan.
0: Écoute, Rajiv, Unzan, la dernière fois, moi aussi bien content, Lise. Là, sur 1000 mètres, moi pas trop coniquement les poucons pour dire sur 1000 mètres. C'est un coup c'est qui est 7 vélos, mais jamais l'in bien fait sur 1000 mètres. D'ailleurs, en Afrique du Sud, il gagne principalement sur 1400 et 1600 mètres. À Maurice, il fait les courses aux 1000 mètres. Il finit quand même à sa longueur de Captain Bombshell. Donc, si arrivé, il m'a dit, vous me faites compter en Unzan, mais il n'y a aucune raison qu'il ne soit pas content Captain Bombshell qui a 9000 roupies.
1: Fomagir,
0: récent vainqueur. Mais sur la distance du jour, je ne suis pas trop fan.
1: Donc, on reste avec Solomon Seal.
0: Solomon Seal, Warhead et Captain Bombshell.
1: Pareil, Solomon Seal pour moi aussi avec Warhead, mais pour la troisième place, poil pour Unzen. La première épreuve, courue sur 990 mètres, benchmark 36. Numéro 1, Diamondes, de l'écurie Jeddah, Ryan Curatolo, 62 kg. Le numéro 2, Mind Map, de l'écurie Vincent Lettre, Aijoura One. Le 3, Valerian King, pour l'écurie Ama Sioudial, est monté par Ryan Kelou. Le numéro 4, Cool Cat, Jevina Hauteur, Kishan Chaman. Et le 5, Rolls the Key, Jevina Hauteur, également Abhishek Sunaram. Et qu'en est-il de cette première épreuve, encore une fois, Diamondes?
0: Oui, Diamondes, difficile à battre Rajiv, surtout sur le temps qu'il a réalisé la dernière fois. 54-29 sur la distance du jour, alors que le record est à 54-24 et ça joue là. Diamondes, il pose l'armée, nous capable de dire, dans la course. Donc, difficile de pronostiquer contre ce cheval Rajiv. Donc, Diamondes, derrière lui, le second best définitivement. Rose Ducky. Et à la troisième place, Mind Map, on pensait les trois chevaux les plus réguliers dans cette course.
1: Diamondes étincelant la fois dernière, une nouvelle fois le choix à battre, effectivement, le numéro 1 face au numéro 5, Holds the Key. Et puis, comme troisième choix, alors le numéro 2, Mind Map. La deuxième épreuve, 1500 mètres, benchmark 31. Ici, 9 par temps, numéro 1 Babylon de l'écurie Samraj Mahadir à Keshpogiroti, le 2 Alita Road Trail, Aqua Stadiums Pierre Cornéhofer, le 35 Hero pour l'écurie Paul Foucault, est monté par Kerseram Sami, le 4 Cybotics de l'écurie Vincent Lett et Rai Jurawan, le numéro 5 Sea Dance pour l'écurie Pritam Debi, Luis Corrales, le numéro 6 Dolmeny Factor de l'écurie Jevina Uta à Grand Van Niekerk, le numéro 7 Boomtown de l'écurie Gejeda à Ryan Coratolo. Et numéro 8, Canfold Club, écurie Arvin Nagadou et Lionel Chavez. Numéro 9, Divine Warrior, nouveau de l'écurie Rameshwar Gajda, est monté par Donovan Mansour. Jeune coursier, s'il n'est pas laissé impressionné par l'environnement du champ de mosque, après un début de victorieusement Divine Warrior.
0: Oui, définitivement, Rajiv, c'est peut-être le most improving horse de la course. Un coursier qui galope 42 reprises en Afrique du Sud. D'ailleurs, après sa deuxième sortie sud-africaine, quand il termine deuxième, Day Ignite the Fire, qui est un très bon cheval dans sa classe. Sur l'entourage, Tinaman High Hopes avec lui, je pensais qu'il n'était pas gagné des trois les courses consécutives. Et ce n'est que là que Abhishek Gajado et les autres propriétaires, qui étaient déjà propriétaires du cheval en Afrique du Sud, finissent dessine pour amener à Maurice. C'est un coup, c'est qui, quand il fait venir à Maurice, il fait travail très très bien avec le Turbo. Mais après ce Boyer Trial, qui d'ailleurs ici montre un peu léthargique, nous tient un peu étonné par rapport à son bonne performance le matin, mais c'est un bon cheval qui est dans tout pour lui, un coursier qui est encore capable d'improve quand nous guette le champ de la course.

0: nous connaît pratiquement tous les chevaux. Peut-être Boomtown aussi, il a une marge de progression. Mais ce Divine Royal, vous pensez, c'est un très bon cheval qui nous vient ici et il peut faire très très bien ici à Maurice. Donc, malgré que le cheval papy travaille, malgré qu'il est capable de montrer lien avec Green, vous pensez qu'il y a suffisamment d'habilité pour essayer de dominer un tel champ ici, Rajiv. Donc, vous mettez à la première place. Mais bon, il nous vient quand même prendre avec beaucoup de pincettes et avec bonne pincette, pardon, parce que c'est un coursier qui peut montrer lien avec caractériel et léthargique à l'entraînement. Mais mon basement principalement par rapport à la marge de progression pour mettre à la première place. D'ailleurs, le moment d'Armeni Factor qui est quand même prenant le Dream Run de la course avec sa deuxième ligne. D'ailleurs, ces deux chevaux, le moment de Boomtown et de la Road Trail. Boomtown qui est vraiment très très bien, malheureusement, sa huitième ligne est capable de jouer contre lui. Mais c'est un coursier qui est en gros gros progrès, mon trouli ce matin et aussi mardi. Il est vraiment dans une excellente condition. Et il est à Road Trail, il vous donne toujours le meilleur de lui-même. Vous pensez les boutons de quartier. Si Bancher Fils peut faire une courte, si vous capable d'ajouter un cinquième, c'est vrai, c'est quand votre club, moi, pensez pourquoi elle prend gros progrès.
1: Nathan Nugget, un peu ça file là, avec manière qui les coups ça capable de dérouler. Babylone 7, premier couloir, mais il n'est pas pu montrer sa vitesse initiale là.
0: La dernière Babylone. Fois, il est aussi très très vite, il est aux avant-postes.
1: Quoique sur 1500 mètres, ça pourrait être mieux. Pour Babylone.
0: La dernière fois sur 1400, il sortit très très vite des boîtes. D'ailleurs, il mène la course. Ensuite, Hansung est rôti devant aussi.
1: Condition wise
0: Écoute, Rajiv, difficile de d'accorder une chance au
1: cheval. Et là, beaucoup ça m'en là, je t'ai effacé, je dévends et après.
0: Donc, difficile de lui accorder une chance de vaincre ici, mais définitivement, il est aux avant-postes.
1: Alors, si Babylone aux avant-postes, plus ça n'a qu'à pas être des adifs. Ça. Une question parce que nous trouvons Boomtown d'y montrer une vitesse initiale, d'y capable placé dans le sillage éventuellement, d'y finir à 8e couloir. C'est un cheval qui finit grimper la foule à ce qu'il paraît la dernière fois, d'une nerveux dans ce box et qu'il n'est pas fini dans le même rayonnement, même s'il tient un parcours correct avec des neiges sous-folles. Alors, si Babylone est devant, qui s'en a suivi derrière?
0: Bon, vous pensez dans le mini facteur pour dans le boxeur et ensuite un Zangiro pour aller aux avant-postes. Donc Babylone pour devant peut-être jusqu'au but et ensuite un Zangiro peut-être pour prendre les devants. Donc dans le mini facteur sera faux pour vraiment dans le boxeur.
1: Parce que tactiquement, les points importants, je tout connais que Boomtown pour été, pour les capables, en un sens, à gagner les courses parce que c'est un cheval qui est toujours bien présenté. Mais nous résume comment au fin de dire pour le 9 Divine Warrior. Et si les coussins roulaient devant, c'est un cheval capable de débuter victorieusement le 9 Divine Warrior. D'ailleurs, lui, alors le numéro est 6 d'Almany Factum, on pourrait prendre le 7 Boomtown et le numéro 8 Canford Club. Il a pas mal joqué quand je gagne le premier la monte, surtout ben, sur l'américain, je gagnais le premier cheval qui je te montais. Et Lionel Chavez, ce premier monte, c'est Canford Club. La troisième course, benchmark 51. Les coups 1600 mètres, pas beaucoup de partants, 5 partants. Numéro 1, Captain Cola pour l'écurie Pritam de Bilus Corrales. Le 2, Macazole de l'écurie Gojeda est monté par Ryan Coratolo. Le 3, Secret Oasis, Aquastallion, Spiercone et Ofer. Le 4, Summer Snow pour l'écurie Paul Foucault est monté par Seram Samier. Numéro 5, Palermo, également de l'écurie Paul Foucault monté par Tejas Jugla. Dans ça, les coups-là, on a le numéro 5, Palermo, qui a le temps de sa chance. Bon, c'était. Très osé, mais il gagne place dans Méden, 12 au 11e place. Auparavant, il participait démérité pour autant devant des courses qu'il finit galoper. Mais celui ou les deux dans lesquels vient principalement il a l'œil, c'est le numéro 2, Macazole, et le numéro 3, Secret Oasis.
0: Oui, définitivement, moi, pensez, moi personnellement, pour que la course soit entre ces deux chevaux, Macazole et Secret Oasis. Mon père avec le fait que Secret Oasis, malgré qu'il a moins de chevaux rapides dans son extérieur, il peut essayer de garder sa position. Nous connaissons Secret Oasis, c'est un coursier qui est content étant en zone de foulée. Même si Bana galope avec lui, je pense encore mieux pour lui parce qu'il est pour keep on going et arriver à un moment pourquoi aller pour continuer à insister si il trouve qu'il n'est pas capable d'essayer de cross Secret Oasis. Et je pense que ce cheval fait très très bien avec Pierre Cournet au feu. Il peut essayer de s'évier le maximum, mais les cigales blancs sont pas. Écoutez, pour moi, la course, c'est simple. Si Secret Oasis serait cigale sur la ligne, ben, il peut gagner. Mais par contre, s'il n'y a pas les MOE sur Mesno qui taquine ni, ben là, la course se jouera. La course pour Vin, pour Macazole, nous capable de dire qu'il peut dans un striking position de sa deuxième ligne. Donc, Mon petit secret, il n'existe pas des fois à la première place. Je pense que c'est une course qui est bien prouve.

0: vous a pas oublié quand les villes d'Offrécier, c'était un coup, c'est Kintiti, les Combrévières, et Bugalux, quand même, en début de saison. Donc, mon mettre à la première place, derrière lui, mon mettre Macazul, et à la troisième place, mon mettre Summer Snow, quand même, qui a une récente vainqueur.
1: Le 3 Secret Oasis, moi, vous placez derrière le numéro 2 Macazul. Donc, pour moi, 2 Macazul et 3 Secret Oasis. La quatrième course, 1850 mètres and middle stakes. 6 par temps, numéro 1 Bacchus pour l'écurie Arvin Nagadou et Lionel Chavez. Le Spelling Bee pour l'écurie Pritam de Luis Corrales. Le 3 Give Me Another Chance de l'écurie Arvin Nagadou et confié à Kersley Ramsamy. Le numéro 4 Blue Bay de l'écurie Gajdar et Yann Curatello. Le numéro 5 Join the Dots du même établissement, Bawan Soufol. Et le numéro 6 99 Heroes de l'écurie Samraj Mahadia, Swapnil Rama. Les deux coursiers d'écurie Richdock et Nabanichou, les deux finent travailler ensemble et finent travailler bien mardi grand matin sous la pluie Blue Bay John de Dots, alors que Bacchus se pose visiblement comme le cheval à battre.
0: Oui, définitivement, Bacchus se pose peut-être comme le cheval à battre ici. Vous pensez que il y a une chance idéale, une chance en eau ici pour essayer briser la glace. Nous connaissons Bacchus, c'est un coursier qui, bizarre beaucoup de circonstances, un coursier qui est très caractériel aussi. Qui fait des siennes avant que la course commence dans le paddock ou même pendant la course. Donc, c'est un coursier qui m'a pensé avec sa première ligne, il y en a tout pour lui. Si sur l'entourage, pas essayer aux avant-postes avec sa première ligne, ça va compliquer ce tâche. Mais s'il y a le devant, vous pensez les plus difficiles à battre. Quand vous pégétez, il y a vraiment une front-runner. Il y a les deux chevaux qui n'ont plus de pas dans sa course. Dans sa course. Ça, c'est Bacchus et Give Me Another Chance qui est du même établissement. Donc, si arrivé Bacchus aux avant-postes et Give Me Another Chance de Nien bon cover, vous pensez que Bacchus sera difficilement battu dans cette course. S'il y a les avant-postes et ce jockey de Demanil Zefo à 600 mètres, vous pensez difficile pour son adversaire et Montli. Derrière lui, vous mettez Blue Bay qui me trouve encore progrès à l'entraînement. Et derrière Blue Bay, vous mettez John Vedos à la troisième place.
1: Alors, dans cette épreuve, Bacchus le numéro 1 aussi, le numéro 4 Blue Bay qui se va extrêmement régulier cette saison et paraît de pérétrouve sous conditions aussi. Et puis, mon point juste, le numéro 3, Give Me Another Chance, un coursier qui personnellement m'a bien content et que m'a pensé, moi tu pourras content ou du moins, il gagne au moins une victoire d'ici la fin de la saison. Give Me Another Chance. 18h presque 43 dans quelques secondes. Il nous reste deux courses à analyser et nous capables de marquer une pause musicale avant qu'il nous revienne.

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1: 18h47, donc on peut suivre l'émission Tough Time. Le fin arrive le 5e course, la journée de dimanche, bien sûr. Benchmark 71 ici, 1600 mètres. 4 partants, numéro 1 Bogalux de l'écurie Pritam Debi, Luis Corrales, le 2 Zumi de l'écurie Gajdar, Ryan Curatolo, le numéro 3 Havana Moon de l'écurie Rameshwar Gajdar est monté par Donovan Mansour, et le 4 The Mauritian de l'écurie Gajdar, Bawan Soufol, 53,5, et c'est vrai qu'il galope régulièrement The Mauritian. Et peut-être un duel entre le numéro 1 Bogalux et le 3 Havana Moon.
2: Écoute Rajiv, définitivement la course se résume dans un duel entre ces deux chevaux. Maintenant, c'est à nous de faire le choix. Écoute, moi, j'ai un petit penchant pour Bagalux, parce que ce cheval, c'est d'un coup, c'est qu'il a du stamina, donc il est capable de démarrer n'importe quand il a envie. Et dans ce moment de circonstance, à mon pensée, il est bien très bon Havana Moon. Bon, d'ailleurs, c'est un très bon cheval. Mais personnellement, pourquoi il est capable de remonter Bagalux? Bon, Havana Moon, c'est un improving horse qui peut consigner gagner 2 défaites uniquement. 2 défaites face à Combré Vieira, donc... Donc ça respecter lui quand même, il bat Del Maurice assez facilement la dernière fois avec 7, 5 kilos ou 6 kilos de différence. Mais moi ce que Bagalux avait réalisé dans le Bob, c'était quand même très très impressionnant. Ce jour-là, c'est un Underworld devant l'Imoqua Ligue 1 Bob. Donc il faut respecter un cheval qui a failli remporter le Bob. Bon, je peux dire même d'affaire pour Del Maurice qui est capable de jouer un Bob, mais avant d'amener un bat lui. Mais moi, je pensais avec sa première ligne, mon Bagalux est bien servi sur la ligne. C'est un coursier qui est capable de galoper avec le pas. Et ensuite placé en one-off. Donc, si arrivé les devants Havana Moon partout dans les courses, là, il essaie de prendre le first run, Mokoki, il est très difficilement battu. Donc, Bagalux à la première place, derrière lui Havana Moon, et bien sûr, Zoumi le third best dans la course.
1: Pareil, le numéro 1, Bagalux pour l'écurie Pritam Debi, derrière lui le numéro 3, Havana Moon, et le numéro 2, Zoumi. Ce qui amène nous à la 7e et dernière course, 1365 mètres, 0,26. Avec le numéro 1 Sider Household de l'écurie Pritam Debi, Luis Corrales, le 2 Jet Blackfire de l'écurie Vicky Rui, Denis Schwartz, mais il y en a 4 nouveaux, le 3 Le Turbo pour l'écurie Rameshwar Gajdar de Novan Mansour, le 4 Senor Res Frio pour Aqua Stallions Pierre Cornelhoff, le numéro 5 Symbolic Gesture de l'écurie Jevina Ota, Grand Van Niekerk, le numéro 6

0: World Champion pour l'écurie Arvin Nagadwe-Lyon et Chavez. Et puis le numéro 7, lui, c'est Firestarter pour l'écurie Paul Foucault, montée par Kirsty Ramsamy. Les quatre nouveaux, qui nous compare à deux autres.
1: Alors, peut-être parmi les quatre nouveaux, celui qui a eu la meilleure préparation, nous capable de dire, c'est le Turbo, qui est vraiment dans une super condition pour débuter sa carrière mauricienne. Bon, nous vient faire ressortir, c'est pas le Turbo qu'on connaît. Je parle du même niveau, allons dire.
0: Le Turbo, pas le Turbo des années 90.
1: Effectivement, donc, c'est pas un cheval qui va courir en élite, mais c'est un bon petit cheval dans ce classe, qui d'ailleurs travaille très très bien à l'entraînement. C'est nos récits, c'est un coussin qui nous gagne principalement sur 1000 mètres. Là, nous parlons de la peau, les 1365 mètres pour la première fois. C'est un coussin qui est very speedy, qui me pense un coussin à suivre sur 990 mètres ici. Symbolique gesture, nous pouvons reggaeter. C'est un coussin qui a une bonne forme sud-africaine, mais malheureusement, il n'est pas démontré à l'heure des galops. Alors que World Champion, c'est un nouveau qui me bien, bien content. S'il n'est pas bien sur les gros, ça lui vous fait très, très bien lui aussi. Il coudra Diva avec la première ligne et trois sorties dans les jambes avec un boy trial récemment. Difficile de pronostiquer contre Jet Blackfire qui me pensait il arrive à son pic. Sur la forme qui va afficher, difficile de pronostiquer contre lui. Donc, on met Jet Blackfire à la première place. Derrière lui, le Turbo. À la troisième place, on met World Champion et Firestarter à la quatrième place.
0: Dans cette course, Jet Blackfire, c'est. S'il n'est pas gagné cette fois-ci, bon. Ne pas trouver quoi de ça, il finalement remporte sa victoire. C'est un coursier qui est dans un caprice, Jet Blackfire. Mais vous pensez cette fois-ci, c'est la bonne, face au numéro 3, le Turbo. C'est un cheval pour Bartley, c'est un de sa bande nouveau là, définitivement. Donc, 2 Jet Blackfire, 3 le Turbo. Mais pour ajouter le numéro 5, Symbolic Gesture, parce qu'il est de manière générale, bande nouveau de Jevin Auteur. Je te galope correctement pour jeter les courses de rentrée, ce qui pourrait être le cas pour Symbolic Gesture. Quand on est en de nouveau, ben, un known factors, nous souvent prend référence aux autres formes sud-africaines. Il y en a beaucoup là-dedans qui adaptent les autres à bonnes conditions. Ici dans Maurice, c'est à cause ça qui a pas mal d'occasions dans le passé. Nous avons une surprise venant de bande nouveau parce que je suis content l'environnement là, je finis pas frappe faux d'entrée. Donc, nous devons toujours faire bien attention quand nous en avons surtout 4 sur 7 qui sont nouveaux. Mais grâce à meilleure chance et outsider pour dimanche.
1: Radio, vous pensez Bugalux, Jet Blackfire et aussi Diamond Day sont de très bonnes chances. Et comme Value Bet, Moutier, bon, pas qu'on la cote actuelle, mais à titre indicatif, Moutier, pas que c'est un bon Value Bet. Et également Secret Oasis.
0: Moi, mon outsider dans la deuxième, le numéro 8, Canford Club. Meilleure chance, troisième course, numéro 2, Macazole. Et puis, bien sûr, Bogalux dans la cinquième, le cheval numéro 1. Merci, Megradge. Et les courses, pour rappel, dimanche, capable de suivre en direct sur MBC11 et à la radio. Pour l'émission Turf Tips, ce sera demain soir 20h15 sur MBC11, donc à part rejoindre nous. Mais si vous écoutez l'émission de ce soir sur RM1, mais c'est Elvis qui finit assuré techniquement, donc on a le temps de caler un peu de musique avant d'aller vers les informations de 19h. Mesdames, Messieurs, bonne soirée, bon week-end.
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Michel Berger à l'instant, la groupie du pianiste, 18h57 sur votre radio. Merci d'écouter Aramant ce vendredi soir. Si vous êtes encore sur la route, là, vous nous écoutez. Bonne rentrée chez vous. À venir le dernier point info de la rédaction, le flash en créole. Et juste après, bien sûr, c'est notre ami Alberto qui sera aux commandes pour son evening set. Et puis n'oubliez pas, 21h-23h, vendredi, Friday night on RM1. Vous le savez, Beat Project avec Arvin. Allez, UB40, quant à moi, je vous retrouve demain matin, 7h-10h, pour bon plan, bonne humeur. Belle soirée, bon début de week-end.

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0: Le dernier point info en ce vendredi soir, Chapniz Ouzir Waïdali pour le Flash en créole. Bonsoir Chapniz.
1: Bonsoir Elvis, bonsoir Tudjimoun. 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Et voilà, nouvelle qui n'amène nouvelle afin de nous flash en créole, madame, messieurs, merci, je t'ai une suivie.
0: Merci, Chamlis, l'info revient demain matin à 6h pour le flash et à 7h pour le grand journal.
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1: Direction les États-Unis, un petit peu de hip-hop, pourquoi pas sur votre radio. RM1, Alberto au micro, vous êtes dans votre evening set.

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1: Un petit bonsoir à Karuna qui nous écoute, et aussi à Steve du côté de Paris, et à tous ceux qui nous écoutent sur Internet.

Salut la compagnie, bonsoir à tous et bienvenue dans le Beat Project. C'est Arvin avec vous pour 2 heures de house music. Ce soir, une sélection de morceaux entre grooves funky et remix. Installez-vous, montez le son. On démarre tout de suite avec Funky Destination et The Inside Man dans le remix de Super Soul. C'est parti pour le Beat Project avec Arvin sur RM1.

avec Shovel au chant sur le titre Selecao, une production solide, groovy, signée par une des figures les plus respectées de la house anglaise. Exactement le genre de titre qui fait tenir en dance floor. Merci d'écouter RM1, c'est Arwin avec vous pour le Beat Project. On est ensemble jusqu'à 23h.

Nirvana Smells Like Teen Spirit, l'hymne grunge de Nirvana, complètement réinventé par The Play and D-Tinox, dans une version Afro House, un remix osé mais qui fonctionne redoutablement bien. Bonne route avec RM1.

C'est le Beat Project sur RM1 avec Arvin. On vient d'écouter Monaco Nights, signé Frenzy Music, dans sa version extended. Une ambiance chic et groovy, taillée pour les nuits chaudes. Ça continue de bien tourner ici sur RM1 dans

Time, ça dans sa version originale Extended, remasterisée en 2023. Un classique qui reprend des couleurs et qui prouve qu'un bon groove électronique ne vieillit jamais. 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

Merci d'écouter RM1 en ce vendredi soir. C'était Mele et Ria sur le titre Icy, une production chaleureuse avec du soleil dedans. Parfaite pour garder cette énergie conviviale qui fait de votre émission Beat Project une émission spéciale chaque vendredi soir. Pour vous, les amoureux de la musique électronique.

Vous venez d'entendre un immense classique de la house music, Gypsy Woman de Crystal Waters, ici revisité par Shane D, une piste iconique toujours aussi efficace quand elle est bien remixée. J'espère que vous attendrez de passer d'excellents moments avec nous sur RMA.

on termine ce soir avec Dusty Springfield et Spooky dans le remix de Quinten 909, une belle façon de conclure cette sélection. Et voilà, c'est déjà la fin de ces deux heures ensemble. J'espère que vous avez apprécié la sélection musicale de ce vendredi soir dans votre Beat Project entre 21h et 23h. Merci d'avoir été à l'écoute. Merci pour votre

On se retrouve très bientôt. C'était Arvin pour le Beat Project. À la prochaine, le vendredi soir, bien sûr, 21h-23h. Et pour la suite, votre playlist La Petite Musique de Nuit pour vous accompagner toute la

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